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1: Il est 2 heures.

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1: Il est 3 heures.
2: Il est 3 heures.

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1: Il est 4 heures.

s'attaque, attention, à la surconsommation. Irresponsable à ses yeux et dangereusement futile. Il a d'ailleurs téléchargé sur son iPhone l'application qui s'appelle e-assistant contre les achats.

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1: Il est 5 heures.

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1: Il est 6 heures.

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1: Il est 7h.

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1: Il est 8 heures. 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
2: Bonjour, bienvenue et merci d'écouter Radio Lodev. Très heureux de vous retrouver les amis en ce vendredi 24 juillet. Cédric, c'est moi pour vous accompagner jusqu'à 10h. J'espère que vous avez passé une bonne et belle nuit. C'est reparti pour une nouvelle journée qui va faire un petit peu moins chaud aujourd'hui. On va respirer un petit peu. On fera un point de météo tout à l'heure à partir de 8h20. Le premier rendez-vous de la matinée, c'est dans un quart d'heure, un petit peu moins d'un quart d'heure. L'horoscope, ce sera avec Sylvie Thierry à 8h15. À 8h30, vous retrouverez le flash de Radio France International. Et bien sûr, je vous donnerai des infos loisirs, des idées de sortie, des bons plans. Vous allez voir qu'il y a pas mal et beaucoup de choses à voir et à faire dans notre belle région. Nous sommes le vendredi 24 juillet 2026, le 205e jour de l'année. Alors, aujourd'hui, nous fêtons les Christine, les Christelle, les Christelle, les Christiane et les Ségolène même. Voilà, bonne fête à vous, joyeux anniversaire si c'est le vôtre. Et le dicton du jour, à la Sainte Christine, coupe le blé, plie l'échine. Voilà pour les fémérides. Allez, la musique, on y va, c'est parti avec Gims, Soleil et Ricky Martin, Living la Vida Loca. Bonne matinée sur Radio Lodev.

Games avec Soleil. Vous avez la tournée Hero Sport, Hero Vacances, qui s'arrêtera à l'étape numéro 5 à Gresse-Sac, au plateau Sainte-Barbe, ce vendredi 24 juillet de 18h à 22h. Donc la tournée Hero Vacances, édition spéciale Terre d'Hero, Géoparc Mondial UNESCO, fait étape dans 14 communes héroltaises. Donc ce soir, c'est au tour de Gresse-Sac. Des animations accessibles à tous. Il y aura podium numérique, défi environnement, tir au laser, structure gonflable, rugby park, parcours petite enfance, parcours santé, jeu en bois de logique et d'habileté, sport en bourrin, course camarguez, spéléologie, etc., etc. Donc n'hésitez pas à aller faire un petit tour du côté de Gresse-Sac, il y en aura pour tout le monde. Vous avez une soirée blind test, quiz musical, jeune équipe à Dio, au gîte Lou Castellou de Dio, à partir de 19h30 ce vendredi 24 juillet. Donc ce soir, venez partager vos connaissances musicales dans une ambiance joyeuse et conviviale. Bonne humeur donc seront de la partie. Il y aura bien sûr les artisans locaux qui vous proposeront une assiette à déguster sur place. Il y aura également une buvette. Renseignements auprès du gîte Lou Castellou à Dio au 07 77 31 32 35. Juste avant de retrouver dans quelques minutes l'horoscope, Jake et Carla avec M'envoler et Kaigo et Selena Gomez. It Ain't Me sur Radio Ludem. Bonne matinée.

0: Jake et Carla avec M'envoler sur du Lodev. Il est 8h15, tout de suite l'horoscope à présenter par Sylvie Thierry, bonjour.
1: Bonjour à tous, nous fêtons Christine aujourd'hui. Alors, quelle va être l'influence des planètes sur votre signe ?
2: Les béliers, il n'est pas exclu qu'une proposition vous soit faite par l'intermédiaire d'une personne. C'est assez inattendu.
1: Taureau, un tournant pourrait être atteint dans votre carrière ou vos ambitions. À vous de vous faire apprécier pour votre efficacité.
2: Gémeaux, cette journée sera placée sous le jour favorable des rencontres et des connaissances nouvelles.
1: Cancer, vous vous lancerez dans des entreprises audacieuses sur le plan personnel et professionnel.
2: Les lions, vous pourriez avoir envie d'apprendre une discipline scientifique ou un sport que vous ne connaissez pas.
1: Vierge, votre ambition professionnelle sera décuplée sous la puissante impulsion de Mars. Vous serez en mesure de réaliser de fulgurants progrès qui étonneront votre entourage.
2: Les balances, la rencontre de Mars et d'Uranus donne de l'énergie à vos relations amoureuses.
1: Scorpion, vous prendrez d'heureuses initiatives, vous vous imposerez des objectifs précis, concrets, et vous vous emploierez méthodiquement à les atteindre.
2: Les Sagittaires, la période a été dure et vous manquez peut-être d'énergie pour la finir en beauté.
1: Capricorne, le soutien du soleil devrait vous permettre d'exploiter au maximum votre créativité.
2: Les Verseaux, vous aurez tendance à vous chercher. Et oui, en ce moment, vous n'êtes pas très bien dans vos baskets, les Verseaux.
1: Enfin, Poisson, l'heure est à la méditation. Bonne journée à tous. À demain pour un nouvel horoscope. Nous fêterons Jacques.
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0: Il est 8h passé de 17 minutes, c'était l'horoscope. L'horoscope que vous retrouverez bien sûr tout au long du week-end, 7h15 et 8h15. Allez, on continue avec Jennifer, Mourir sur scène, reprise de Dalida. Et Madonna tout de suite avec Hang Up. Bonne matinée, soirée du Lodève et passez un bel été.

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Jennifer, mourir sur scène, reprise de Bleu et Rocco numéro 1 de Dalida. Vous avez une conférence, La tête dans les étoiles. Rendez-vous à Truscas, demain, samedi 25 juillet, à l'espace Lucien Castan, dans la salle polyvalente, de 17h à 19h, présentation du soleil, animée par l'association Ciel Bon Ami, de 21h à minuit, causerie sous les étoiles avec Michel Graberoux, observation du ciel à l'œil nu, découverte des constellations, observation au télescope, il y aura un marché nocturne gourmand, producteurs locaux, restauration buvette sur place, ça c'est en entrée libre et c'est pour tout public. Vous avez les amis du plan d'eau de Saint-Étienne d'Estréchoux qui organise une animation pêche à la truite enfants et adultes demain samedi 25 juillet à 14h30. Il y aura également un concours de pétanque, tombola et à 19h un repas. N'oubliez pas d'amener vos couverts si vous souhaitez manger sur place, ça sera plus pratique. Renseignements au 06 85 02 96 49 et vous avez les amis du café de la Tour-sur-Orbe qui vous propose un spectacle de danse croate ce dimanche 26 juillet sur la place de la mairie à partir de 10h du matin. Spectacle gratuit offert par la mairie. Donc voilà pour ces quelques rendez-vous. Nous, eh bien, on continue. Juste avant de retrouver dans quelques minutes le flash d'information des rapides, on s'écoute Riviera avec Ashidos in Mind. Bonne matinée et passez un bel été à l'écoute de Radio Dev.

0: 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Il est 8h30, tout de suite on retrouve le flash de Radio France Internationale.
1: Julien Coquel-Rohem.
2: C'est un accord qui fait réagir depuis son annonce mercredi et dont les détails restent en partie mystérieux. Donald Trump a annoncé hier que l'accord entre les États-Unis et l'Arabie Saoudite pour établir un programme nucléaire civil dans le pays serait conditionné à une reconnaissance d'Israël par le Royaume. Ce serait une avancée historique, a réagi Benjamin Netanyahou. Mais depuis son annonce dans la nuit de mercredi à jeudi, le partenariat nucléaire civil entre Washington et Riyad fait surtout réagir sur le fond. Le chef de la diplomatie américaine Marco Rubio promet que l'Arabie Saoudite se dotera d'un programme pacifique et civil. Mais c'est bien le risque de prolifération nucléaire dans la région qui inquiète l'Iran, de nouveau frappé par ailleurs cette nuit par les États-Unis ces dernières heures pour la 13e nuit consécutive, alors qu'hier l'armée iranienne promettait de poursuivre ses représailles. Le Koweït a déclaré hier soir faire face à des attaques de missiles et de drones. L'armée américaine continue d'affirmer qu'elle cherche à réduire la menace que fait peser l'Iran sur les navires marchands dans le détroit d'Ormuz. Et Donald Trump a annoncé cette nuit une nouvelle mesure de rétorsion contre Téhéran. Le président américain affirme que les fonds iraniens gelés aux États-Unis serviront désormais à rembourser les dégâts sur les navires touchés par des frappes iraniennes dans le Golfe. Dans l'actualité également, une enquête de Reporters sans frontières qui pointe du doigt le Burkina Faso. L'ONG accuse le chef de la junte, Ibrahim Traoré, d'entretenir une milice numérique qui ciblerait les journalistes dans le pays, des cyberactivistes connus sous l'appellation bataillon d'intervention rapide, rattachés au pouvoir en place, selon RSF, qui les accuse de s'attaquer en toute impunité aux voix dissidentes. Polycarpe Samba.
3: Le capitaine Ibrahim Traoré est personnellement mis en cause dans l'enquête de Reporters sans frontières. Il aurait créé ce groupe de cyberactivistes dès sa prise de pouvoir par coup d'État en septembre 2022. Au fil des années, les bataillons d'intervention rapide de la communication ont gagné en influence. RSF les décrit comme étant une milice hétéroclite mêlant activistes, personnalités proches du pouvoir, de nombreux anonymes et même un ministre en fonction dont l'identité n'a pas été révélée. Le groupe opère tel un essaim et pique quiconque ose critiquer Ibrahim Traoré, écrit RSF. Tout y passe. Intimidation, harcèlement en ligne, insultes, images détournées ou calomnies. Mais le groupe ne s'arrête pas là. Il sera aussi spécialiste de la désinformation et de la propagande en faveur de la junte. RSF parle notamment des raids en ligne contre les détracteurs de la dictature militaire. Les cibles principales de ces cyberactivistes sont les journalistes, regrettent encore cette ONG. Loin d'être un simple mouvement spontané des citoyens qu'elle prétend être, la milice est au contraire un groupe organisé au sein duquel les autorités et leurs soutiens sont directement impliqués, accuse Reporters sans frontières.
2: Polycarpe Samba. Et puis c'est un film événement sorti il y a quelques jours qui connaît déjà un succès retentissant. Le film L'Odyssée de Christopher Nolan attire les foules jusqu'en Grèce, là où l'histoire d'Ulysse est née sous la plume d'Homère il y a 2700 ans. La presse grecque a d'abord entretenu la polémique, notamment au sujet des choix des acteurs. Mais le public est quand même au rendez-vous. Reportage Emmanuel Stels.
4: For me, I don't care if it's black or Chinese.
5: Les controverses qui ont entouré le film L'Odyssée ne trouvent pas vraiment d'écho auprès du public à la sortie d'un cinéma à Athènes. L'absence d'acteurs grecs au casting, une Hélène noire, ce sont des lubies d'extrême droite, à en croire les spectateurs. Dimitris, qui travaille pour l'armée grecque, pense que ses compatriotes sont surtout curieux de voir ce que Hollywood a fait de leur Odyssée.
6: Les Grecs ont des sentiments très forts quant à leur identité culturelle, donc ils ressentent plus profondément tout ce qui est mis en scène dans ce film.
5: Mais quels sont donc ces sentiments profonds qui animent les Grecs quand on parle de l'Odyssée? Ada Daliaka, critique de cinéma au grand journal Tovima, a la réponse.
7: Nous les Grecs, nous avons une relation très étroite, très intime avec l'Odyssée, parce que ce récit est lié aux éléments essentiels de la culture grecque. L'hospitalité, la mer, le retour à la maison, l'exil, se perdre et se retrouver, ou comme dit notre expression, trouver sa propre Ithaque.
5: Dans les écoles grecques, on étudie l'Odyssée à partir de 12 ans. La journaliste estime que les Grecs ressentent avant tout de la fierté en voyant ce récit, dont les images les ont accompagnés depuis l'enfance, prendre vie sur grand écran. Emmanuel Stis, Athènes, RFI.
2: Et la diversité du casting de l'Odyssée critiquée aussi sans surprise par le milliardaire d'extrême droite Elon Musk. Merci d'écouter RFI.
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0: De retour sur Radio Lodève, c'était le flash de Radio France Internationale. On continue avec la musique, juste avant les réclames, avec Black Box, Ride on Time. Bonne matinée à tous sur Radio Lodève.

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Merci d'écouter Radio Lodev. C'était Endochine avec nos célébrations. Juste avant 9h, je vous prépare les L5 à toutes les femmes de ta vie. Et Muse avec Starlight. Bonne matinée à tous et passez un bel été à l'écoute de Radio Lodev.

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1: Il est 9h.
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3: Bonjour, bienvenue et merci d'écouter Radio Lodève, il est pile 9h. Allez, dernière ligne droite pour arriver jusqu'à 10h, toujours en musique avec Julien Doré, Coco Caline et Bruno Mars, I Just Might sur Radio Lodève. Bonne matinée à tous. 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

Merci d'écouter Radio Lodève. L'association Les Oies Sauvages vous propose des cours de gymnastique senior adaptés à Campelon, avec travail de prévention des chutes, travail de l'équilibre et de la coordination, travail de la souplesse et des articulations. C'est tous les mercredis de 16h à 17h dans la salle du foyer rural à Campelon. C'est pour tout niveau, c'est à partir de 60 ans. Pour tout renseignement et inscription au 06 10 54 63 96. Vous avez des cours de yoga dans la salle polyvalente du Kailar tous les lundis de 18h30 à 20h. Info et réservation au 06 72 88 61 62. Et vous avez également des cours de yoga à Tossac tous les lundis matins de 10h à 11h30 dans la salle communale de Tossac. Renseignement au 07 67 30 02 35.

Merci d'écouter Radio Lodev, c'était Yanns. Allez, direction les cinémas de la région, voir les films à l'affiche de ce vendredi 24 juillet 2026. On part tout d'abord du côté des cinémas. L'UTEVA de Lodev qui vous propose Kayara, Princesse Inca, film d'animation à partir de 6 ans à 17h30. Le Passage en VO sous-titré à 20h30. Supergirl à 20h30. Et La Bataille de Gaulle partie 2. Ça, c'est à 17h. Direction le cinéma à l'Araignée de Clermont-Lérault qui lui vous propose Des Mignons et des Monstres, film d'animation à 15h30. La Chaleur à 13h30. L'Odyssée à 17h30 et Permis de détruire à 21h et direction Bédarieux avec le cinéma Jean-Claude Carrière de Bédarieux qui vous propose ce vendredi Charlie et les Kangourous à 14h30 et 20h30. Evil Dead Burn, film interdit aux moins de 16 ans, film d'horreur à 20h30. La Fille dans les Nuages à 14h30, 16h45. Le Passage à 14h30, Permis de détruire à 16h50 et Vaiana, la légende du bout du monde, le dernier Disney avec Dwayne Johnson à 16h30 et 20h30. Voilà ce que vous attendez du côté des cinémas de la région. Donc on continue avec Yannick ces soirées-là et Dua Lipa avec New Rules sur Radio Lodev. Bonne matinée à tous.

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Bienvenue, merci d'écouter Radio Lodève. Tiens, notez ces quelques visites guidées et commentées. Tout d'abord, la visite du château fort de Diour qui a été édifié entre le 12e et 17e siècle. Des visites guidées tout au long de l'année. La visite est accompagnée par le propriétaire des lieux, monsieur Bertrand Flotio. De plus, elle est guidée par un parcours sonore qui diffuse des éléments historiques et architecturaux du monument lors du passage dans 6 stations. 3 maquettes pédagogiques du château présentant l'architecture de l'édifice à 3 époques. La durée de la visite, c'est 1 heure environ. Alors, pour tout renseignement, si vous souhaitez réserver, n'hésitez pas à contacter le 07 84 32 90 30. Vous avez des visites guidées et commentées du four à chaux à la Tour sur Orbe, unique en Occitanie. Venez découvrir cette usine de production de chaux du 19e siècle, récemment restaurée et protégée au titre des monuments historiques. Des visites guidées tout au long de l'année pour des groupes individuels, en groupe ou en famille. Renseignements, inscriptions et tarifs au 06 30 55 83 14. Et vous avez des visites guidées également du bourg médiéval fortifié de Boussag sur la commune de la Tour sur Orbe et de ses bâtiments inscrits au monument historique proposé par l'association Les Amis du Vieux Boussag. Alors, des visites guidées et commentées individuelles, là aussi en groupe ou en famille. Renseignements et réservation des visites au 06 21 71 65 53.

0: Merci d'écouter Radio Lodève. Il est 9h30. Tout de suite, on retrouve le flash de Radio France Internationale.
1: Julien Coquel-Roem.
2: C'est un accord qui fait réagir depuis son annonce mercredi et dont les détails restent en partie mystérieux. Donald Trump a annoncé hier que l'accord entre les États-Unis et l'Arabie Saoudite pour établir un programme nucléaire civil dans le pays serait conditionné à une reconnaissance d'Israël par le Royaume. Ce serait une avancée historique, a réagi Benjamin Netanyahou. Mais depuis son annonce dans la nuit de mercredi à jeudi, le partenariat nucléaire civil entre Washington et Riyad fait surtout réagir sur le fond. Le chef de la diplomatie américaine Marco Rubio promet que l'Arabie Saoudite se dotera d'un programme pacifique et civil. Mais c'est bien le risque de prolifération nucléaire dans la région qui inquiète l'Iran, de nouveau frappé par ailleurs cette nuit par les États-Unis ces dernières heures pour la 13e nuit consécutive. Alors qu'hier l'armée iranienne promettait de poursuivre ses représailles, le Koweït a déclaré hier soir faire face à des attaques de missiles et de drones. L'armée américaine continue d'affirmer qu'elle cherche à réduire la menace que fait peser l'Iran sur les navires marchands dans le détroit d'Ormuz. Et Donald Trump a annoncé cette nuit une nouvelle mesure de rétorsion contre Téhéran. Le président américain affirme que les fonds iraniens gelés aux États-Unis serviront désormais à rembourser les dégâts sur les navires touchés par des frappes iraniennes dans le Golfe. Dans l'actualité également, une enquête de Reporters sans frontières qui pointe du doigt le Burkina Faso. L'ONG accuse le chef de la junte, Ibrahim Traoré, d'entretenir une milice numérique qui ciblerait les journalistes dans le pays, des cyberactivistes connus sous l'appellation bataillon d'intervention rapide, rattachés au pouvoir en place, selon RSF, qui les accuse de s'attaquer en toute impunité aux voix dissidentes, Polycarpe Samba.
3: Le capitaine Ibrahim Traoré est personnellement mis en cause dans l'enquête de Reporters sans frontières. Il aurait créé ce groupe de cyberactivistes dès sa prise de pouvoir par coup d'État en septembre 2022. Au fil des années, les bataillons d'intervention rapide de la communication ont gagné en influence. RSF les décrit comme étant une milice hétéroclite mêlant activistes, personnalités proches du pouvoir, de nombreux anonymes et même un ministre en fonction dont l'identité n'a pas été révélée. Le groupe opère tel un essaim et pique quiconque ose critiquer Ibrahim Traoré, écrit RSF. Tout y passe, intimidation, harcèlement en ligne, insultes, images détournées ou calomnies. Mais le groupe ne s'arrête pas là. Il sera aussi spécialiste de la désinformation et de la propagande en faveur de la junte. RSF parle notamment des raids en ligne contre les détracteurs de la dictature militaire. Les cibles principales de ces cyberactivistes sont les journalistes, regrette encore cette ONG. Loin d'être un simple mouvement spontané des citoyens qu'elle prétend être, la milice est au contraire un groupe organisé au sein duquel les autorités et leur soutien sont directement impliqués, accusent Reporters sans frontières.
2: Polycarpe Samba. Et puis c'est un film événement sorti il y a quelques jours qui connaît déjà un succès retentissant. Le film L'Odyssée de Christopher Nolan attire les foules jusqu'en Grèce, là où l'histoire d'Ulysse est née sous la plume d'Homère il y a 2700 ans. La presse grecque a d'abord entretenu la polémique, notamment au sujet des choix des acteurs. Mais le public est quand même au rendez-vous. Reportage Emmanuel Stels.
4: For me, I don't care if it's black or Chinese.
5: Les controverses qui ont entouré le film L'Odyssée ne trouvent pas vraiment d'écho auprès du public à la sortie d'un cinéma à Athènes. L'absence d'acteurs grecs au casting, une Hélène noire, ce sont des lubies d'extrême droite à en croire les spectateurs. Dimitris, qui travaille pour l'armée grecque, pense que ses compatriotes sont surtout curieux de voir ce que Hollywood a fait de leur Odyssée.
6: Les Grecs ont des sentiments très forts quant à leur identité culturelle, donc ils ressentent plus profondément tout ce qui est mis en scène dans ce film.
5: Mais quels sont donc ces sentiments profonds qui animent les Grecs quand on parle de l'Odyssée? Ada Daliaka, critique de cinéma au grand journal Tovina, a la réponse.
7: Nous les Grecs, nous avons une relation très étroite, très intime avec l'Odyssée, parce que ce récit est lié aux éléments essentiels de la culture grecque. L'hospitalité, la mer, le retour à la maison, l'exil, se perdre et se retrouver, ou comme dit notre expression, trouver sa propre Ithaque.
5: Dans les écoles grecques, on étudie l'Odyssée à partir de 12 ans. La journaliste estime que les Grecs ressentent avant tout de la fierté en voyant ce récit, dont les images les ont accompagnés depuis l'enfance. Prendre vie sur grand écran. Emmanuel Stes, Athènes, RFI.
2: Et la diversité du casting de l'Odyssée critiquée aussi sans surprise par le milliardaire d'extrême droite Elon Musk. Merci d'écouter RFI.
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0: De retour sur Radio Lodève, c'était le flash de Radio France International. Juste avant les réclames, on s'écoute Attic, ma petite étoile, et Cosmis avec Cool Kids sur Radio Lodève. Bonne matinée.

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0: Merci d'écouter Radio Lodève. C'était Zaz avec Je veux. Et bien voilà, c'est terminé pour moi. N'oubliez pas, dans quelques minutes à 10h, vous serez en compagnie de Lenny pour la seconde et dernière partie de matinée. Moi, je vous retrouve dès cet après-midi à partir de 17h. Et on se quitte avec Katy Perry et California Girl. Excellente journée à l'écoute de Radio Lodève. Surtout, prenez bien soin de vous et de vos proches. Passez un bel été à cet après-midi 17h. Ciao, ciao.
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1: Il est 10h. Il est 10h, bonjour à tous et à toutes et bienvenue sur Radio Lodève. Vous êtes avec Lenny, l'animateur préféré de votre animateur préféré pour une nouvelle matinale 10h midi. J'espère que vous allez merveilleusement bien ce vendredi 24 juillet. Quoi de mieux pour conclure la semaine qu'une belle matinale 10h midi? Et quoi de mieux justement pour bien commencer cette dite matinale que vous faire un petit topo

0: de ce que vous allez pouvoir écouter sur nos ondes. À 10h30, vous pourrez retrouver votre flash Radio France Internationale. À 10h15, votre rubrique des petites annonces. Mais pour l'instant, je vous propose de commencer avec le flash météo dès maintenant.
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0: Un beau ciel bleu avant un vrai changement demain. Le soleil brille avec quelques nuages élevés par moments, cela en toute zone, sur le littoral, dans nos garrigues ou en montagne. Ce sera un poil plus instable la nuit prochaine avec des cumulus qui remontent d'Espagne et qui traversent la région. Par contre demain, attention aux orages entre l'Est, Hérault et le Gard. Un petit mistral ce matin autour de 30-40 km/h dans le Gard et le Vaucluse, 20 à 30 km/h en Lozère, puis le Marin lui va se réveiller et reprendre le dessus sur toute la région cet après-midi avec des rafales de 30 à 40 km/h sur nos plaines qui arriveront jusqu'au relief en fin de journée. Les températures sont de 17 dans les campagnes près de Béziers, localement 13 à 15 près du Pic Saint-Loup, mais 20-21 entre Perpignan et Narbonne ainsi qu'à Montpellier. 22 degrés à Nîmes, 23 sur 7 autour de 18 autour de Carcassonne, et les maximales cet après-midi, elles, vont chercher 31 sur 7, 32 à Perpignan et Lodève, 33 à Narbonne, 34 à Carcassonne, 35 à Montpellier et Mende, 36 sur Béziers, localement 37 sur Uzès et 38 sur Limoux. Et aujourd'hui nous fêtons les Christines ainsi que les Christelles. Donc je fais une petite annonce, bonne fête maman Saint Christelle, et je vous propose de passer tout de suite à la suite.
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0: Voilà tout pour votre rubrique météo. Vous allez pouvoir retrouver dans quelques minutes, dans une dizaine de minutes bien évidemment, votre flash des petites annonces, votre rubrique des petites annonces. Mais pour l'instant, je vous propose de commencer avec les Spice Girls, et le titre c'est You Be There. Mais avant ça, vous allez pouvoir écouter Jimmy Cliff sur le titre Higher and Higher. Bonne écoute sur Radio Lodève.

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1: Bonjour et bienvenue dans votre rubrique des petites annonces. On commence par une annonce qui vend une porte intérieure bois laquée blanc avec les gonds et verrous en très bon état pour 25 euros au 06 48 74 06 20. À vendre une voiture Honda Jazz essence grise argentée de 2007, 163 000 km, contrôle technique de 2026. Ok, le propriétaire est trop âgé et ne peut plus conduire et cesse de conduire. Au 06 52 72 29 35. À vendre une bâche de piscine d'hiver 8,60 m par 4,55 m à 250 euros. Une horloge ancienne en bois plein à 200 euros. Un évier de cuisine en résine beige à 50 euros. Et un radiateur à bain d'huile à 30 euros. Au 06 26 16 01 33. Et celui qui a déposé la petite annonce se trouve à Bellarga. À vendre un vélo pliable pour femme pour 60 euros au 06 62 66 90 44. À vendre une moto Kawasaki Versys 1000 cm3, contrôle technique OK à 19 000 km avec pneus neufs et poignées chauffantes pour 7 500 euros au 06 80 32 19 28. Prochaine annonce. On recherche et achète des poupées Chucky en bon état de la marque GG des années 60-70 au 06 14 54 80 04. À vendre 6 chaises en chaîne de salle à manger pour 150 euros avec un ventilateur à pied à 15 euros au 06 26 16 01 33. Ensuite, nous avons une personne sérieuse de 78 ans qui recherche un appartement F2 au premier étage ou au rez-de-chaussée sur les secteurs de Lodève, Bédarieux, Pollan, Pézenas, Gignac, Clermont-Lérault avec un prix max mensuel de 600 euros. Au 06 19 48 49 26. Dernière annonce de cette rubrique, vend un piano électrique de la marque Roland RP101 avec deux ports jack et deux pédales incorporées pour 400 euros. Au 06 71 74 13 53 et dans le cadre où vendeur ne répondrait pas, merci de laisser un message sur la messagerie. Voilà ce qui conclut la rubrique des petites annonces. Si vous voulez plus de renseignements sur une annonce que nous avons diffusée ou que vous voulez déposer une annonce, n'hésitez pas à nous contacter au 04 67 44 27 34 ou au mail radiolodev@orange.fr. Vous retrouverez cette rubrique des petites annonces cet après-midi dans la soirée de Cédric dans le 17-19.
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1: Voilà tout pour votre rubrique des petites annonces. Et avant de reprendre la musique, je tiens à vous informer que vous allez pouvoir retrouver, proposé par le comité des fêtes Tossac-Labillière, le mercredi 29 juillet à 18h, le marché nocturne des producteurs locaux et créateurs. Ça se placera à la place de la mairie à Lorte. Vous pourrez retrouver sur place, bien évidemment, une buvette, une petite restauration avec moules frites et saucisses et des animations musicales. Vous pourrez venir découvrir les produits locaux et les créations uniques des habitants de Tossac. Pour plus de renseignements, je vous invite à contacter le 06 71 88 56 45. Je vous propose tout de suite de reprendre la musique avec Oria et le titre Soirée mondaine. Et après ça, vous pourrez écouter Dansons de Céline Dion. Bonne écoute sur Radio Lodève.

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1: C'est un accord qui fait réagir depuis son annonce mercredi et dont les détails restent en partie mystérieux. Donald Trump a annoncé hier que l'accord entre les États-Unis et l'Arabie Saoudite pour établir un programme nucléaire civil dans le pays serait conditionné à une reconnaissance d'Israël par le Royaume. Ce serait une avancée historique, a réagi Benjamin Netanyahou. Mais depuis son annonce dans la nuit de mercredi à jeudi, le partenariat nucléaire civil entre Washington et Riyad fait surtout réagir sur le fond. Le chef de la diplomatie américaine Marco Rubio promet que l'Arabie Saoudite se dotera d'un programme pacifique et civil. Mais c'est bien le risque de prolifération nucléaire dans la région qui inquiète Guilhem Deltay.
2: Les premiers contours de l'accord dessinés par la presse évoquaient la construction d'un complexe d'enrichissement d'uranium en Arabie Saoudite sans que Riyad n'ait à signer le protocole de l'Agence internationale de l'énergie atomique permettant les inspections les plus contraignantes. Pour Marc Finot, ancien diplomate français et vice-président de l'association Initiative pour le désarmement nucléaire, l'accord serait donc plus souple que celui signé en 2015 avec l'Iran.
3: L'accord avec l'Iran qui autorisait l'enrichissement avait été entouré de restrictions, évidemment d'inspections. Mais aujourd'hui, si cette capacité est accordée à l'Arabie Saoudite sans les mêmes garanties, évidemment, il y a un risque assez élevé de prolifération.
2: Donald Trump affirme qu'il n'y aura pas d'enrichissement d'uranium en Arabie Saoudite, mais ce partenariat annoncé en pleine guerre contre l'Iran pourrait pousser Téhéran à une attitude plus ferme sur son programme nucléaire.
3: Le risque, c'est que dans cette phase d'incertitude, de transition, l'Iran puisse commencer à travailler sur un nouveau programme clandestin. Sachant qu'il possède encore probablement une partie de l'uranium enrichi à 60% qu'il avait développé avant le début des hostilités en 2025, mais que ça va être beaucoup plus difficile compte tenu de la destruction d'une partie du programme.
2: Il faudrait aujourd'hui plusieurs années à l'Iran pour relancer un programme nucléaire.
1: Guilhem Deltay, l'Iran de nouveau frappé par ailleurs cette nuit par les États-Unis ces dernières heures pour la 13e nuit consécutive, alors qu'hier l'armée iranienne promettait de poursuivre ses représailles. Le Koweït a déclaré hier soir faire face à des attaques de missiles et de drones. L'armée américaine continue d'affirmer qu'elle cherche à réduire la menace que fait peser l'Iran sur les navires marchands dans le Détroit d'Ormuz. Et Donald Trump a annoncé cette nuit une nouvelle mesure de rétorsion contre Téhéran. Le président américain affirme que les fonds iraniens gelés aux États-Unis serviront désormais à rembourser les dégâts sur les navires touchés par des frappes iraniennes dans le Golfe. Le trafic maritime commercial menacé également par la guerre en Ukraine, après une intensification des frappes de l'armée russe sur les ports et les navires commerciaux dans la région d'Odessa. Plusieurs compagnies maritimes ont temporairement suspendu leurs escales dans les ports ukrainiens en mer Noire. Aucun navire commercial ne circule actuellement dans la zone et c'est une première depuis la création du corridor maritime ukrainien en 2023. Une situation qui menace les exportations agricoles de l'Ukraine mais aussi l'approvisionnement mondial en céréales. Sofia Katsenkova.
4: Depuis 3 ans, le corridor maritime ukrainien résistait à la guerre. Mais les dernières frappes russes ont changé la donne. Les armateurs ne veulent plus prendre de risques, explique André Sizov, expert des marchés céréaliers.
5: Le plus gros problème aujourd'hui, ce n'est pas les terminaux endommagés. C'est que les propriétaires de navires refusent d'envoyer de nouveaux bateaux, car c'est devenu trop dangereux. Résultat, 100% de la capacité du port d'Odessa est aujourd'hui à l'arrêt.
4: Depuis plusieurs semaines, les frappes russes sur les ports ukrainiens et les navires marchands se multiplient. Selon l'expert, cette escalade est aussi une réponse aux attaques ukrainiennes contre des navires russes en mer d'Azov. Avant cette nouvelle crise, 80 à 90% des exportations agricoles ukrainiennes transitaient par Odessa. Kiev tente de rediriger ses cargaisons vers le Danube ou le port roumain de Constanța, mais ses routes sont moins efficaces.
5: Le Danube ne peut accueillir que de petits navires et avec la canicule, le niveau de l'eau est très bas, ce qui limite encore davantage les capacités de transport.
4: Conséquence, le prix des céréales exportées par l'Ukraine augmente fortement, ce qui impacte les cours mondiaux du blé au plus haut niveau depuis 2 ans.
1: Et l'Ukraine qui demande à ce sujet une réunion d'urgence du Conseil de sécurité de l'ONU lundi prochain. Merci d'écouter RFI.
0: Voilà tout pour votre flash Radio France Internationale. Et avant de reprendre la musique, je tiens à vous informer que vous allez pouvoir retrouver le dimanche 26 juillet une journée dédiée aux danses croates proposée par les amis du café de la Tour-sur-Orbe. Ça commencera à 10h. C'est un spectacle gratuit offert par la mairie, bien évidemment proposé également par les amis du café de la Tour. Ça se passera place de la mairie à la Tour-sur-Orbe. Et pour plus de renseignements, je vous invite à aller sur le Facebook ou l'Instagram de les amis du café, le café associatif de la Tour-sur-Orbe. Je vous propose tout de suite de reprendre la musique avec Christina Aguilera sur le titre Come On Over. Mais avant ça, je vous propose le Jamaican Bam Bam de Ugele Solto. Bonne écoute sur Radio Le Dev.

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0: Vous êtes toujours avec Lénie sur Radio Lodev. Il est 10h, je suis une heure d'avance, je décale l'horaire. Il est 10h45 et avant de reprendre la musique, je tiens à vous informer que vous allez pouvoir retrouver à Truskas la conférence La tête dans les étoiles demain à l'espace Lucien Castan, où vous pourrez retrouver à 17h et ce jusqu'à 19h la présentation du soleil avec pour animateur Ciel mon ami. Vous allez pouvoir bien évidemment retrouver bien évidemment de 21h à minuit une causerie sous les étoiles avec Michel Graveroy, avec une observation du ciel à l'œil nu, la découverte des constellations et les observations au télescope. Vous pourrez également retrouver un marché nocturne gourmand avec producteurs locaux et restauration sur place. C'est tout public, l'entrée est libre et je vous invite à venir partager un voyage entre soleil et étoiles. Je vous propose tout de suite de reprendre la musique avec No Surprises de Radiohead, mais avant ça, vous allez pouvoir écouter Virtual Insanity de Jamiroquai. Bonne écoute sur Radio Lodev.
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Vous êtes toujours avec Lenny sur Radio Lodev. Et avant de reprendre la musique, je tiens à vous informer que ce dimanche 26 juillet, vous pourrez retrouver une visite de la Terre Rouge des Pierres Noires du Salagou, les Vaillés. Une balade pour découvrir l'histoire de ce paysage de ruffes et de volcans. Pourquoi ces terres sont-elles rouges? Où se sont-elles formées? Et pourquoi peut-on voir ces vieilles roches ici aujourd'hui? Les roches noires volcaniques, d'où proviennent-elles? Que reste-t-il des volcans? Le récit raconté par Philippe Marza, géologue et guide touristique. C'est un parcours facile depuis le parking des Vaillés jusqu'à la bordure du plateau d'Auvergne en passant par la rive du Salagou et retour. Ça fera 3,5 km de marche, un dénivelé de 100 mètres et une durée de 2 heures environ. Chaussures de sport ou de marche légère préférable, prévoir un chapeau et de quoi boire pour les heures chaudes. Rendez-vous à 8h30 pour tout le monde et c'est à 10€ par personne avec réservation obligatoire au 06 85 50 54 52 ou sur le mail territoire.2.découverte@gmail.com. Je vous propose tout de suite de reprendre la musique avec Amir sur le titre Longtemps. Bonne écoute sur Radio Lodev.

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1: Il est 11h.
2: Il est 11h, vous êtes toujours avec Lénie sur Radio Lodève. J'espère que vous allez toujours aussi bien que depuis le début de cette matinale, 10h midi, vous êtes toujours avec Lénie. Et pour bien conclure la semaine, bien évidemment, je vous propose de vous faire un petit topo de ce que vous allez pouvoir entendre sur nos ondes, sur cette deuxième partie de la dernière matinale de la journée. À 11h30, vous pourrez retrouver votre flash Radio France Internationale. À 11h15, votre chronique psy, présentée par Nancy Seb, la psy vous en parle. Qui traitera aujourd'hui des perturbateurs endocriniens. Mais pour l'instant, je vous propose de commencer tout de suite avec l'instant musical et je vous propose d'écouter Kezia Jones sur le titre Beautiful Emily. Mais avant ça, vous allez pouvoir écouter This Is Theodora sur le titre Mélodrama. Bonne écoute sur Radio Lodève.

Vous êtes toujours avec Lenny sur Radio Lodève. Avant de reprendre la musique, je tiens à vous informer que vous allez pouvoir retrouver un repas villageois à la place de la Vierge à Boussargues, la Tout-sur-Orbe, ce samedi 25 juillet, c'est-à-dire demain. Vous allez pouvoir retrouver un apéritif dès 18h30, un repas jusqu'à bien évidemment un repas à partir de 19h30 également. De quoi passer une merveilleuse soirée tous ensemble. Je vous propose tout de suite de reprendre la musique avec Titio sur le titre Come Along, mais avant ça vous allez pouvoir écouter Adèle Castillon. Bonne écoute sur Radio Lodève.

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1: Bonjour à toutes et à tous, bienvenue dans le podcast de la Psy vous en parle. Aujourd'hui, parlons d'un sujet invisible mais très présent dans notre quotidien, les perturbateurs endocriniens. Ces substances se glissent partout, dans nos crèmes, gels douche, déodorants, parfums, mais aussi dans les produits ménagers comme les lessives et les sprays nettoyants, etc. Le problème, elles dérèglent notre système hormonal. Et les hormones, c'est un peu le chef d'orchestre de notre organisme. Elles régulent la croissance, la fertilité, le sommeil, le métabolisme. Les études scientifiques montrent que ces substances peuvent être liées à une augmentation de cancers hormonodépendants, à plus de maladies de la thyroïde, à des troubles de la fertilité, mais aussi, et c'est inquiétant, à des troubles de l'attention et du développement chez les enfants. On dit souvent, c'est la dose qui fait le poison, et c'est vrai pour beaucoup, beaucoup de toxiques. Mais pour les perturbateurs endocriniens, le problème, c'est qu'ils agissent partout, même à très faible dose, et que nous sommes exposés en continu, chaque jour, par plusieurs sources différentes. Le cumul finit par peser sur notre santé. Alors, comment agir? Premièrement, lire les étiquettes. Éviter les parabènes, le triclosan, le phénoxyéthanol ou encore certains parfums et colorants synthétiques. Deuxièmement, revenir aux basiques. Un savon de Marseille, du vinaigre blanc ou du bicarbonate peuvent remplacer bien des produits ménagers remplis de chimie inutile et en plus vous ferez des économies. Troisièmement, passez à l'action dans votre quotidien. Alors bonne nouvelle, vous pouvez acheter facilement à côté de chez vous vos ingrédients pour fabriquer vous-même vos produits ménagers, vos produits de beauté et d'hygiène corporelle. Acheter local, c'est important, on se fait du bien, on protège sa santé, la planète et on fait en même temps des économies. Pas besoin de tout révolutionner du jour au lendemain. Remplacer un produit après l'autre, c'est déjà un grand pas. Et c'est une manière de protéger sa santé, celle de ses enfants et notre environnement. Alors la prochaine fois que vous irez faire vos courses, souvenez-vous, derrière un flacon, il n'y a pas seulement un prix, il y a aussi un choix de santé. Merci de m'avoir écouté, prenez soin de vous et surtout, choisissez en conscience. À très bientôt !

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1: Voilà tout pour votre chronique. La psy vous en parle, présentée par Nancy Seb. Et avant de reprendre la musique, je tiens à vous informer que la base nautique, la baie des Vaillées du lac du Salagou, est ouverte. Vous pourrez y retrouver voiliers, pédalo, paddle, barque électrique, bateau sans permis, kayak et plus encore. C'est ouvert du mercredi au dimanche de 10h à 18h. Et pour plus de renseignements, je vous invite à aller sur le compte Instagram Base Nautique du Salagou B des Vaillées sur Facebook. Je vous propose tout de suite de reprendre la musique avec Clara Luciani, le titre Respire Encore. Mais avant ça, vous allez pouvoir écouter OK KO de Superbus et Kyo. Bonne écoute sur Radio Lodev.

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1: C'est un accord qui fait réagir depuis son annonce mercredi et dont les détails restent en partie mystérieux. Donald Trump a annoncé hier que l'accord entre les États-Unis et l'Arabie Saoudite pour établir un programme nucléaire civil dans le pays serait conditionné à une reconnaissance d'Israël par le Royaume. Ce serait une avancée historique, a réagi Benjamin Netanyahou. Mais depuis son annonce dans la nuit de mercredi à jeudi, le partenariat nucléaire civil entre Washington et Riyad fait surtout réagir sur le fond. Le chef de la diplomatie américaine Marco Rubio promet que l'Arabie Saoudite se dotera d'un programme pacifique et civil. Mais c'est bien le risque de prolifération nucléaire dans la région qui inquiète Guilhem Deltay.
2: Les premiers contours de l'accord dessinés par la presse évoquaient la construction d'un complexe d'enrichissement d'uranium en Arabie Saoudite sans que Riyad n'ait à signer le protocole de l'Agence internationale de l'énergie atomique permettant les inspections les plus contraignantes. Pour Marc Finot, ancien diplomate français et vice-président de l'association Initiative pour le désarmement nucléaire, l'accord serait donc plus souple que celui signé en 2015 avec l'Iran.
3: L'accord avec l'Iran qui autorisait l'enrichissement avait été entouré de restrictions, évidemment d'inspections. Mais aujourd'hui, si cette capacité est accordée à l'Arabie Saoudite sans les mêmes garanties, évidemment, il y a un risque assez élevé de prolifération.
2: Donald Trump affirme qu'il n'y aura pas d'enrichissement d'uranium en Arabie Saoudite, mais ce partenariat annoncé en pleine guerre contre l'Iran pourrait pousser Téhéran à une attitude plus ferme sur son programme nucléaire.
3: Le risque, c'est que dans cette phase d'incertitude, de transition, l'Iran puisse commencer à travailler sur un nouveau programme clandestin, sachant qu'il possède encore probablement une partie de l'uranium enrichi à 60% qu'il avait développé avant le début des hostilités en 2025, mais que ça va être beaucoup plus difficile compte tenu de la destruction d'une partie du programme.
2: Il faudrait aujourd'hui plusieurs années à l'Iran pour relancer un programme nucléaire.
1: Guilhem Deltay, l'Iran de nouveau frappé par ailleurs cette nuit par les États-Unis ces dernières heures pour la 13e nuit consécutive, alors qu'hier l'armée iranienne promettait de poursuivre ses représailles. Le Koweït a déclaré hier soir faire face à des attaques de missiles et de drones. L'armée américaine continue d'affirmer qu'elle cherche à réduire la menace que fait peser l'Iran sur les navires marchands dans le Détroit d'Ormuz. Et Donald Trump a annoncé cette nuit une nouvelle mesure de rétorsion contre Téhéran. Le président américain affirme que les fonds iraniens gelés aux États-Unis serviront désormais à rembourser les dégâts sur les navires touchés par des frappes iraniennes dans le Golfe. Le trafic maritime commercial menacé également par la guerre en Ukraine, après une intensification des frappes de l'armée russe sur les ports et les navires commerciaux dans la région d'Odessa. Plusieurs compagnies maritimes ont temporairement suspendu leurs escales dans les ports ukrainiens en mer Noire. Aucun navire commercial ne circule actuellement dans la zone et c'est une première depuis la création du corridor maritime ukrainien en 2023. Une situation qui menace les exportations agricoles de l'Ukraine mais aussi l'approvisionnement mondial en céréales. Sofia Katsenkova.
4: Depuis 3 ans, le corridor maritime ukrainien résistait à la guerre. Mais les dernières frappes russes ont changé la donne. Les armateurs ne veulent plus prendre de risques, explique André Sizov, expert des marchés céréaliers.
5: Le plus gros problème aujourd'hui, ce n'est pas les terminaux endommagés. C'est que les propriétaires de navires refusent d'envoyer de nouveaux bateaux, car c'est devenu trop dangereux. Résultat, 100% de la capacité du port d'Odessa est aujourd'hui à l'arrêt.
4: Depuis plusieurs semaines, les frappes russes sur les ports ukrainiens et les navires marchands se multiplient. Selon l'expert, cette escalade est aussi une réponse aux attaques ukrainiennes contre des navires russes en mer d'Azov. Avant cette nouvelle crise, 80 à 90% des exportations agricoles ukrainiennes transitaient par Odessa. Kiev tente de rediriger ses cargaisons vers le Danube ou le port roumain de Constanța, mais ses routes sont moins efficaces.
5: Le Danube ne peut accueillir que de petits navires et avec la canicule, le niveau de l'eau est très bas, ce qui limite encore davantage les capacités de transport.
4: Conséquence, le prix des céréales exportées par l'Ukraine augmente fortement, ce qui impacte les cours mondiaux du blé au plus haut niveau depuis 2 ans.
1: Et l'Ukraine qui demande à ce sujet une réunion d'urgence du Conseil de sécurité de l'ONU lundi prochain. Merci d'écouter RFI.
0: Voilà tout pour votre flash Radio France Internationale. Et avant de reprendre la musique, je tiens à vous informer que vous allez pouvoir retrouver jusqu'au 28 août, du mardi au vendredi à 14h30, à l'Argileum, à la Maison de la Poterie à Saint-Jean-de-Fosse, Mission Argileum, une animation jeunesse, jeu d'enquête, où le potier de l'Argileum et son invention révolutionnaire se sont volatilisés sans laisser de traces. Il faut le retrouver rapidement. Les indices se sont dissimulés dans l'argiléum, dans un coin en évidence ou assez bien caché. Ils n'attendent que vous pour pouvoir remonter le fil de l'énigme. Enquêtez, fouillez, suivez la piste et retrouvez-le avant qu'il ne soit trop tard. Vous pouvez réserver votre place sur le site billetterie.5e-valleyhero.fr ou contacter le 04 67 57 58 83 pour avoir plus de renseignements. Ça coûte 7€ pour les adultes, 5€ pour les 10-14 ans et gratuit pour les moins de 10 ans. Je vous propose tout de suite de reprendre la musique avec George Michael et le titre As. Mais avant ça, je vous propose d'écouter Kali sur le titre Je te veux maintenant. Bonne écoute sur Radio Lodève.

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Vous êtes toujours avec Lenny sur Radio Lodève. Et avant de reprendre la musique, je tiens à vous informer que nous sommes déjà au deuxième jour du festival du Rock Castel, qui se terminera le 26 juillet, c'est-à-dire ce dimanche au Kailar en Larzac. Bien évidemment, vous pourrez retrouver l'éloge du voyage lent. Vous pourrez y retrouver récits de voyage, concerts, spectacles, animations, ateliers, expositions et marchés du terroir. Le festival se découpe en trois segments. Le pôle Nord, principalement en journée, avec la place du festival, les animations, les ateliers, la buvette, la cantine, les informations et les réservations. Vous pourrez également retrouver au pôle Sud la salle des fêtes avec conférences et stands des voyageurs. Vous pourrez également retrouver le pôle Nord qui est principalement réservé à la soirée, où vous pourrez retrouver le stade avec concerts, spectacles, buvettes, food truck, marché du terroir et aires de jeu. Et vous allez pouvoir également bien évidemment retrouver le village, où vous pourrez retrouver la place et son arbre sculpté, la médiathèque, l'école, la chapelle, l'église, tous lieux du festival du Rock Castel. Je vous propose tout de suite de reprendre la musique avec Francis Cabrel et le titre Encore et Encore. Mais avant ça, je vous propose d'écouter Whitney Houston sur le titre My Love Is Your Love. Bonne écoute sur Radio Lodève.

0: Il est 11h55, il est déjà l'heure pour moi de vous dire au revoir. Oui, je sais, c'est compliqué, mais ne vous inquiétez pas, on se retrouve bien évidemment lundi pour une nouvelle matinale, bien évidemment. Et surtout, je vous souhaite un merveilleux week-end qui ne sera malheureusement pas forcément ensoleillé pour le samedi, mais on espère que vous passerez quand même un merveilleux week-end. Sur ce, je ne vous laisse pas sans rien puisque vous pourrez retrouver Cédric ce soir pour le 17-19, plein d'informations et de musique. Vous allez pouvoir également retrouver à 13h votre mag, midi 40, votre chronique 180 secondes qui résume l'actualité de l'Occitanie en 3 minutes. Vous pourrez également retrouver à midi 30 votre flash Radio France Internationale et dans quelques minutes votre rubrique sur l'info. Sur ce, moi je vous souhaite un merveilleux week-end. On se retrouve lundi, c'était Lenny sur Radio Odev. Bon week-end à vous, prenez soin de vous. Et sur ce, ciao ciao.
1: Bon week-end.

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1: Il est midi.
2: Bonjour à toutes et bonjour à tous. La saison est officiellement lancée pour le lac du Salagou et le grand site Salagou Cirque de Mourez avec de nombreux touristes qui vont affluer ces deux prochains mois et donc le grand site qui s'active pour gérer au mieux justement cette affluence et les habitants qui vivent autour avec notamment l'Office français de la biodiversité qui sera présente tout comme les forces de gendarmerie, les sapeurs-pompiers ou encore la fédération de pêche pour veiller aux différentes règles. Justement, on écoute Marie Passieux, elle est présidente de ce syndicat mixte du Salagou qui gère ce grand site. Elle revient avec nous donc sur cet été qui démarre et donc tout le personnel des différentes collectivités de l'État mobilisé pour s'assurer à la bonne marche de ce site. Marie Passieux, bonjour. Alors vous présidez syndicat mixte du Salagou avec la saison qui débute réellement sur ce grand site. Déjà, pour commencer, pour planter le décor, on parle d'un grand site. Ça représente combien finalement de personnes qui viennent visiter ce lieu, parce pour qu'on comprenne mieux finalement tout le maillage qui est fait cet été pour préserver ce site.
3: Alors c'est un site qui reçoit approximativement 500 000 personnes par an. Donc ça représente quand même beaucoup de monde. Et ces personnes-là, ils ont besoin de tranquillité, ils ont besoin de pouvoir profiter des paysages, ils ont besoin d'être bien. Ici, on n'est pas à la mer, on n'est pas à Valras, et on doit sentir la différence.
2: Oui. C'est un grand site naturel, c'est aussi un lieu de vie. C'est pour ça qu'il faut qu'il y ait un cadre, qu'il y ait des règles. Et que voilà, il y a tout un maillage qui est fait avec les différents services de l'État ou des collectivités.
3: Oui, il y a des habitants bien entendu qui sont véritablement sur place, hein, et donc eux aussi. Nous, ce qu'on cherche à faire en fait, c'est que les habitants ne se disent pas oh, et encore il y a les touristes qui arrivent quoi. Il faut véritablement qu'on fasse le lien pour que on puisse permettre à l'un et à l'autre, aux autres, à chacun, de pouvoir cohabiter.
2: Alors justement, vous pouvez un peu nous présenter finalement tout ce maillage qui est mis en place avec le grand site et les différents partenaires pour ces deux mois d'été.
3: Alors, on a eu pendant très très longtemps une patrouille, la patrouille à cheval qui a été mise en place dès 2010 ou 2011. La patrouille à cheval est venue compléter une patrouille à VTT. Mais ce sont que des gens qui font de la prévention, hein. Et donc petit à petit, avec tous ces visiteurs sur le Salagou, on s'est interrogé naturellement, essayé de faire en sorte qu'il y ait un

0: triage sécuritaire qui soit mis en place. Et donc, en 2019, on a accueilli la majestueuse garde républicaine avec ses chevaux. Et donc, voilà, on a commencé à... Et puis, maintenant, depuis 2 ans, les gendarmes sont aussi en VTT toute la journée avec nous au lac, et vient compléter ce dispositif l'OFB, la Fédération de pêche, bien entendu, les pompiers, les ASVP et les agents municipaux de la commune de Clermont-Lérault. Et donc, toutes ces personnes-là sont en lien par l'intermédiaire du grand site, de manière à assurer une tranquillité, une quiétude, et faire en sorte que les gens respectent, parce que c'est un lieu qui est fragile. Il peut y avoir des départs de feu, etc. On ne se gare pas n'importe où parce que la biodiversité est importante. Et donc, il y a une éducation à mettre en place. Et c'est ce que nous faisons, une éducation et aussi un peu de répression, parce que malheureusement, l'un ne va pas sans l'autre, et qu'on en a besoin, et que le site en a besoin.
1: Oui, parce qu'il y a un partage des usages finalement entre les activités pleine nature, la pêche, les baigneurs. Enfin voilà, le partage, il est multiple finalement autour de ce grand site.
0: Le partage, il est multiple, et effectivement, on peut avoir des conflits d'usage. Il y a des gens qui sont toujours un peu pressés, qui respectent pas. Et donc c'est vrai que toutes ces personnes-là, tout ce dispositif-là permet de donner aux visiteurs ce qu'ils viennent chercher, c'est-à-dire la quiétude et la tranquillité.
1: Un mot peut-être sur la nouveauté de cet été. Alors, il est interdit de bivouaquer, de dormir autour du lac. Cette année, vous l'avez étendu aussi aux pêcheurs. On peut un peu expliquer finalement tout ça.
0: On était dans un paradoxe, c'est-à-dire dans un grand site de France, on ne peut pas bivouaquer, c'est-à-dire on ne peut pas. Or, il y avait une autorisation de pêche à la carpe de nuit. Donc, les campeurs, ils installaient un campement, des fois pour des semaines entières, avec, c'était assez contradictoire avec un petit peu les règles que l'on se donne. Et donc, on a travaillé pendant toute une année avec la Fédération de pêche pour essayer de faire en sorte de trouver une expérimentation. L'expérimentation, on l'a fait donc cet été, à partir du mois de juillet-août, dans lequel on interdit la pêche à la carpe. On n'interdit pas la pêche à la carpe, on interdit le bivouac la nuit. Parce que s'ils veulent pêcher, mais par contre, le bivouac sera interdit, et la police, naturellement, et la gendarmerie seront à l'œuvre pour faire respecter cet arrêté préfectoral entre nous tous, quoi.
1: Et puis aussi, depuis quelques saisons maintenant, la chasse aux baigneurs naturistes.
0: Alors, les naturistes, chacun, moi je suis pas à partir du moment où... Mais c'est vrai que ça, à partir du moment où ça pose un problème aux habitants, c'est-à-dire comme c'est tout près des habitations et tout ça, et qu'il y a des enfants qui se promènent et qui sont pas... Voilà, il faut qu'il y ait un respect. Chacun doit respecter l'autre. Et donc, il y avait des habitudes qui ont été prises qui dérangeaient véritablement la population. Et on trouve que, ça serait bien quand même de pouvoir le limiter.
1: Oui, parce que j'imagine que c'est un peu comme partout. Depuis le Covid, il y a une explosion finalement des visiteurs autour du lac, ou pas ?
0: Une explosion, il n'y a pas d'explosion. On est toujours dans un truc que l'on maîtrise, hein. Nous ici, on peut y venir toute l'année, donc si tu veux, c'est quand même assez lissé sur l'année, même si l'été, bien entendu, c'est plein, hein. Mais il y a quand même la possibilité d'y venir, et puis d'être pendant toute l'année, quoi.

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0: 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Le journal Nemo en Peace. Bonjour Nemo.
1: Bonjour Chantal, bonjour à tous. Nous sommes à New Delhi dès le début de cette édition en Inde. Le mouvement du parti des cafards, pour la plupart des étudiants en colère après des fraudes lors d'examens, se poursuit même après la sortie médiatique de Narendra Modi. Le Premier ministre a hier promis de punir les responsables de ces fraudes. Reportage. L'armée libanaise a débuté son déploiement dans des villages du sud du pays en application de l'accord cadre signé avec Israël sous l'égide des États-Unis. Objectif, désarmer le Hezbollah et réaffirmer l'autorité de l'État. Problème, les habitants, eux, ne peuvent toujours pas rejoindre leur village. Et puis, ces épisodes caniculaires qui se poursuivent un peu partout en Europe, ça brûle en Espagne, en Italie, en France, mais aussi dans le nord du continent africain, en Algérie et puis en Tunisie où le thermomètre affiche 49 degrés par endroit, conséquence des millions de personnes privées d'électricité et d'eau. La contestation étudiante se poursuit en Inde, colère provoquée par des fraudes qui ont entaché un examen passé au mois de mai et qui a ensuite été annulé. De là est né le parti des cafards qui mène ces protestations. L'une de ses voix les plus respectées, Sonam Wangchuk, lui avait redonné un souffle en entamant une grève de la faim qu'il a finalement stoppée cette nuit à la suite de négociations et d'une prise de parole du Premier ministre Narendra Modi qui a promis de punir les responsables des fraudes. Mais sur le terrain, la mobilisation ne semble pas s'essouffler. La génération Z occupe de plus en plus le centre de la capitale indienne. Abdullah Erali est à New Delhi. Reportage.
2: À Delhi, les grandes avenues du quartier institutionnel sont noires de monde, sous le regard des forces anti-émeutes. Par petits groupes, les jeunes rejoignent le mouvement des cafards, parmi eux, Anaya, 19 ans.
3: Si on ne se bouge pas, personne ne le fera à notre place. Nos parents nous répètent, de notre temps, il y avait déjà des filles d'examen. Sauf que vous n'avez rien fait, d'où cette situation. Oui, c'est à notre génération de se lever.
2: Même détermination pour son ami, Avni.
4: On est prête. Mentalement, c'est le strict minimum qu'on puisse faire. On a le privilège d'être ici, de faire entendre notre voix pour la prochaine génération. Aujourd'hui, on doit le faire.
2: Quelques dizaines de mètres plus loin, un jeune montre les brûlures sur son bras, laissées quelques jours plus tôt.
5: Regardez, ils ont tiré du gaz lacrymogène.
2: À Jantar-Mantar, l'épicentre de la contestation, il faut désormais jouer des coudes. Sohrab Das, l'un des meneurs du parti des cafards, nous annonce la suite.
6: Des centaines de milliers de personnes sont venues manifester ici à Jantar-Mantar. Mais ce week-end, elles seront deux, trois fois plus nombreuses.
2: La mobilisation continue à prendre de la place dans un espace clos. Ici, la moindre bousculade pourrait avoir de lourdes conséquences. Abdullah Erali, New Delhi, RFI.
1: L'Inde, qui se trouve par ailleurs sur la liste de la soixantaine de pays concernés par de nouveaux droits de douane américains, des taxes de 10 à 12,5% seront imposées à partir d'aujourd'hui par Washington à ceux qui ne luttent pas assez contre le travail forcé, dit la Maison Blanche. Cette nuit, le Japon a dit regretter cette décision. Elle est injustifiée, estime l'Australie. Ces nouvelles impositions surviennent alors que les droits de douane temporaires de 10% mis en place par Donald Trump arrivent à expiration. Donald Trump qui compte utiliser les fonds iraniens gelés pour rembourser les dégâts sur les navires touchés dans le Golfe. Téhéran estime que cette mesure constitue un précédent incendiaire alors que sur le terrain, l'armée américaine a pour la 13e nuit consécutive frappé l'Iran. On apprend que le quartier général de la marine des gardiens de la Révolution a été touchée par des frappes. Téhéran qui annonce qu'elle tiendra pour responsable tout pays participant ou aidant les États-Unis dans leur attaque. Alors que les sirènes d'alerte ont été déclenchées à Bahreïn où une explosion a été entendue tôt ce matin. Pendant ce temps, au Liban, les forces armées ont commencé à se déployer dans des villages du sud du pays en application de l'accord cadre signé avec Israël sous l'égide des États-Unis. Pour rappel, l'objectif est de désarmer le Hezbollah et de réaffirmer l'autorité de l'État dans la région. Seulement, les habitants déplacés par les bombardements israéliens ne pourront pas immédiatement retrouver leur village. Le risque sécuritaire est toujours trop élevé. Abla Jounaïdi.
7: Abd Azzedine est le maire de Zawtar al-Gharbiyeh, un village détruit par les combats avec le Hezbollah et les explosions causées par l'armée israélienne.
8: Le niveau de destruction est inimaginable. Toutes les maisons sont par terre. Le réseau électrique, le réseau d'eau, les routes, tout, absolument tout est détruit.
7: L'armée libanaise investit les lieux mardi, non sans mal, accueillie d'abord par des tirs en l'air de l'armée israélienne. Sur place, les équipes du génie procèdent au déminage des lieux.
8: Les gens sont impatients de rentrer malgré tout ça. Ils restent à l'entrée du village en regardant à quelques mètres de distance. On essaie de les rassurer et à la fin, ils comprennent que c'est pour leur sécurité au cas où une explosion surviendrait. Il faut être prudent et se fier à l'armée libanaise, bien sûr.
7: Mais la patience de la population est à bout et ce retour de l'armée, incarnation de l'État libanais, doit vite s'accompagner d'une aide concrète, plaide l'édile.
8: On demande à l'État de se tenir aux côtés de la population, d'assurer la reconstruction et la sécurité. Il faut que les gens puissent circuler librement et tranquillement dans leur village, sur leur terre.
7: Autour du village, la zone est loin d'être sécurisée. Plusieurs routes sont détruites ou bordées par la présence de soldats israéliens.
1: Abla Jounaïdi du service international de RFI. En bref, cette attaque en Cisjordanie occupée, selon le ministère palestinien de la défense, de la santé, pardon, 4 Palestiniens ont été tués dans des affrontements dans le nord. Quant côté israélien, on annonce également un mort. Le premier ministre Benjamin Netanyahou promet, je cite, d'agir avec fermeté. Il fait chaud dans le sud de l'Europe. Plus de 40 000 personnes évacuées dans le sud-ouest de la France. Laurent Nunez, le ministre français de l'Intérieur, annonce que plus de 50 000 hectares sont déjà partis en fumée depuis le début de l'année. Et le président Emmanuel Macron a demandé hier soir à l'activation du mécanisme de protection civile de l'Union européenne. Urgence nationale déclarée en Espagne, dans la région de Madrid notamment, où des feux sont hors de contrôle, favorisés par le dérèglement climatique et donc l'activité humaine. Et ces chaleurs touchent aussi la Tunisie en ce moment. 49 degrés par endroit là-bas. C'est au rythme des coupures d'électricité et des coupures d'eau que doivent vivre les habitants. Et c'est de plus en plus difficile à supporter. Reportage à Tunis et à El Fars de Lilia Blaise.
9: À El Fars, au nord du pays, l'électricité est de nouveau coupée en début de soirée, après plusieurs interruptions intempestives dans la journée. Mohamed Ali, vendeur de sandwich, continue de préparer les commandes de ses clients. Il cède de la torche de son téléphone.
8: Je m'adapte vu que ça coupe toutes les deux heures. J'essaie de faire tout à la minute et de ne pas trop stocker les denrées pour éviter que ça tourne. Ça fait 3 semaines qu'on est dans cette situation et personne ne comprend rien car il y a des coupures sans arrêt.
9: Dans le café d'à côté, sur les chaises dispatchées sur les trottoirs, les habitués boivent leur citronnade, imperturbables, bien que plongés dans le noir, comme Hassan, 19 ans.
10: Moi, je travaille avec mon père qui est boucher et je peux vous dire que ça nous coûte très cher les frigidaires qui tombent en panne à cause des coupures répétées, sans compter que l'on n'a pas d'eau depuis une semaine.
9: Le mécontentement se fait entendre dans plusieurs régions du pays où certains habitants ont manifesté. À Kairouan, au centre de la Tunisie, où un pic de chaleur de 49 degrés a été enregistré la semaine passée, la situation est difficilement soutenable, selon Fawzi Mokadem de la Ligue tunisienne des droits de l'homme.
11: À Kairouan, beaucoup sont mécontents, mais ils préfèrent rester chez eux plutôt que sortir dans la rue pour manifester. Comme vous le savez, celui qui exprime une opinion critique peut se retrouver du jour au lendemain en prison.
9: Le président Kais Saied a ordonné des mesures immédiates contre les coupures d'eau et d'électricité qu'il a qualifiées de phénomènes anormaux. L'Ordre des jeunes médecins a recensé près de 150 morts de la canicule et a dénoncé le silence du ministère de la Santé qui n'a pas commenté les chiffres. Lilia Blaise, Tunis et El Fars, RFI.
1: La Banque centrale russe qui se penche ce vendredi sur une baisse des taux. La dernière fois, le taux directeur avait été fixé à 14,25%, ce qui avait déçu les milieux d'affaires. Alors que la bourse de Moscou traverse un long trou d'air. RFI Moscou, Anissa El-Jabri.
12: Un indice sous les 2000 points, soit le niveau du déclenchement de la guerre. Lundi, le franchissement de cette barre symbolique à la bourse de Moscou avait marqué les esprits. Cette nouvelle baisse intervenait après 19 semaines de recul consécutif. En cause, les effets conjugués de la politique monétaire restrictive de la Banque centrale, la croissance faible, les frappes ukrainiennes sur les infrastructures énergétiques et la baisse des recettes pétrolières. Ce vendredi, la Banque centrale va intervenir dans un contexte légèrement moins défavorable. D'abord parce que depuis quelques jours, les chiffres officiels indiquent une atténuation de la crise de l'approvisionnement en carburant sous l'effet notamment de réparations dans les raffineries. Ensuite, en raison des tensions qui repartent au Moyen-Orient, eh bien, le prix du pétrole remonte en flèche et pour les analystes russes, cela fait plus que compenser le nouveau paquet de sanctions européennes. Ce jeudi, le marché boursier russe a enregistré une légère remontée à 2140 points. Anicel Jabri, Moscou, RFI.
13: Merci beaucoup, c'était le journal de Nemo en Peace.
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17: Comment tu t'appelles ? Il y a eu du théâtre au programme de Cajar. Une pièce documentaire intergénérationnelle. Sur scène, des élèves de seconde du lycée de la Vinadi, à Figeac, et des résidents de l'EHPAD de Cajar. Alors on est allé voir de plus près l'histoire du montage de cette pièce. Et puis, tant qu'on y était, on a rencontré les protagonistes initiateurs, financeurs et encadrants de cette aventure.
18: Jennifer Alario, je travaille à l'Astrolabe au service culturel du Grand Figeac, chargée de l'action culturelle au service spectacle vivant. Pour la saison 2025-2026, on accueille le Club Dramatique Théâtre, qui est une compagnie basée à Toulouse, dirigée par Mélanie Vessette et Simon Le Floch. La commande qui leur a été passée, c'était de créer vraiment un projet de médiation à destination de différents publics, partir sur une notion qui était le geste artistique comme rempart à l'isolement.
19: Je m'appelle Mélanie, je dirige la compagnie Le Club Dramatique, qui est la compagnie qui a été associée cette saison à l'Astrolabe à Figeac. Et dans le cadre de notre association, il a fallu proposer un projet de médiation culturelle. Et j'avais à cœur de travailler avec des personnes âgées, très âgées, avec lesquelles je n'avais jamais travaillé. J'avais déjà travaillé avec des jeunes, j'aime beaucoup travailler avec des jeunes et d'autres publics, mais je n'avais jamais travaillé avec des personnes très âgées. Et donc moi j'avais à cœur de partir d'eux et d'elles, et de travailler ce qu'on appelle une écriture de plateau. Ça veut dire qu'il n'y a pas de texte qui préexiste à la création. On se raconte des histoires, on écoute des témoignages, des récits de vie, et à partir de ça, avec Julie Duchossois, qui fait partie de la compagnie Jean Balcon et qui m'accompagnait sur cette aventure, on a écrit des textes pour eux et pour elles. Et l'idée, c'était de faire une pièce un peu ce qu'on appelle du théâtre documentaire. Donc on entend des morceaux de vie, de récits, de sons, et de les mettre ensemble sur un plateau, des gens très jeunes et des gens très âgés. Et ça a été une rencontre vraiment formidable. Et je crois que pour tous les participants et participantes de ce projet, c'est une vraie aventure, parce que personne n'était jamais allé sur un plateau de théâtre. Qu'on a beaucoup travaillé, et je crois qu'on est tous et toutes très fiers du résultat.
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1: Il est 13h.
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4: 11 ans que la journée zéro déchet est organisée par le département de l'Hérault. Une journée qui mobilise sur les routes départementales autant les agents de nettoyage que ceux qui sont habituellement dans les bureaux. 4600 km de bitume sur lesquels les voitures passent et repassent et parfois polluent, jettent leurs déchets sur le bord des voies ou faisant parfois des dépôts sauvages. Nous avons suivi une trentaine d'agents dans le domaine de Saint-Mathieu-le-Trévier sur la D68. Là, équipés de pinces, de gants et bien sûr de sacs poubelles, tous se mettent au travail. Laurent Deheguer, technicien d'exploitation en charge du secteur de Saint-Mathieu-de-Trévier. Depuis presque 6 ans qu'il participe à cette journée, il voit la propreté des routes et le comportement des automobilistes se dégrader.
5: C'est un phénomène qui, ces dernières années, s'amplifie et c'est vrai qu'on en trouve de plus en plus, de plus en plus. Ça nous pose un gros problème de recyclage parce que on a du mal à s'en débarrasser en fait. On a un gros stock au dépôt. Donc il y a un sujet sur comment recycler et puis pouvoir évacuer tout ça dans nos centres respectifs, parce que c'est vrai que ça prend une ampleur phénoménale.
4: Même si je me doute que ce n'est pas du tout votre rôle, mais est-ce que parfois vous arrivez à confronter des automobilistes quand vous arrivez à en croiser, ou alors est-ce que vous avez des interactions avec eux?
5: Alors absolument pas. Donc les gens parfois nous applaudissent quand nous voient faire la journée de ramassage de déchets, hein. C'est vraiment pour dire on est là, on fait une sorte de journée prévention. En fait, on sensibilise. Voilà, on veut sensibiliser les gens au maximum. Une prise de conscience. Si on n'est pas là, la route, c'est un dépotoir. Tous les jours, il y a des gens qui tournent, qui ramassent, qui font en sorte que ça reste le plus propre possible. Parce que on est un département touristique et on a une image et c'est quelque chose qu'il faut entretenir et maintenir. Une belle image.
4: Bien sûr, cette journée est là pour marquer le coup, mobiliser tous les agents du département pour sensibiliser la population.
5: C'est un quotidien, on a des patrouilles toutes les semaines sur les grands axes en particulier. Et voilà, quand il y a des c'est pas le ramassage du petit déchet en permanence, mais quand il y a des gros, des cartons, il y a aussi des fois de la malveillance, des dépôts sauvages, des encombrants, donc tout ça, c'est notre quotidien.
4: L'année dernière, en 2025, vous avez même retrouvé une dizaine de voitures complètement abandonnées.
5: Voilà, une dizaine de voitures qui ont été abandonnées au bord de la route, donc il faut identifier le propriétaire quand il y en a, et puis à nous, à charge de les faire évacuer.
4: Ça fait plusieurs années que vous travaillez au département de l'Hérault, est-ce que vous voyez de plus en plus de déchets sur les routes, le long des routes départementales?
5: Ça va faire 6 ans que je suis donc dans le département de l'Hérault. C'est vrai que ça dépend des périodes. La saison estivale, la quantité augmente malheureusement. Et depuis 3 ans, 4 ans, je fais la journée déchets. Je m'aperçois que la quantité de ce qu'on ramasse chaque journée déchets est pratiquement la même.
4: Globalement, si on pouvait faire un petit bilan de l'année dernière, donc pour donner une image en fait à ceux qui nous écoutent, combien est-ce que vous ramassez de sacs par jour, enfin pour cette journée du ramassage, donc où une trentaine d'agents sont mobilisés?
5: Alors sur mon secteur, sur l'ensemble de département, je pourrais pas vous dire, mais sur mon secteur, il y a deux centres d'exploitation.

0: sélection, donc Brissac et Saint-Mathieu de Tréviers. Rien que sur la matinée de ramassage, sur Saint-Mathieu, c'est une quarantaine de sacs de 50 litres, pardon. Et sur l'agence de Brissac, c'est une trentaine de sacs, donc c'est l'équivalent.
1: Donc, il y a plus d'un sac par personne.
0: Oui, c'est
1: con. Le but est donc que les automobilistes les voient sur les bords de la route en train de ramasser les déchets.
0: En fait, c'est pour peut-être aussi une prise de conscience pour l'usager, parce que bon, bah, tous les jours on roule sur nos routes, les nouvelles routes de l'Hérault, dire voilà, on est là pour ramasser, faites un effort vous aussi, n'en jetez plus, parce que on n'en peut plus, quoi. Et si nos routes sont si belles, si notre territoire est si beau, c'est grâce au département de l'Hérault. Donc aidez-nous à ce que ce soit toujours de même, quoi, que ça reste propre, beau.
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1: Et comment s'articule toute cette organisation? Combien cela coûte et quelles sont les difficultés? Direction le siège du département de l'Hérault pour rencontrer Philippe Vidal, vice-président du département délégué à l'aménagement du territoire. Il répond à nos questions.
3: Alors, le ramassage des déchets s'organise au quotidien quand on fait des travaux régulièrement ou autre. Il n'est pas rare qu'on ramasse d'abord avant de travailler. Sur certaines zones très fréquentées et selon certains travaux, il arrive aussi qu'on ait des marchés avec des sociétés qui le font et qui passent avant nous. Notamment si ensuite elles ont aussi, par exemple, le débroussaillage. Donc ça veut dire que dans leur marché, ils ont et le nettoyage, le débroussaillage après. Et puis après, elles se font de façon marquée sur des événements comme là, cette semaine, où on a engagé une action sur tout le territoire. On l'engage aussi auprès des collectivités territoriales, parce que ça les concerne aussi. Tout seul, on ne peut pas tout faire.
1: Comment est-ce que vous organisez, justement, entre ces collectivités-là et le département?
3: Alors, là, on leur met à disposition, pour ceux qui le souhaitent, du matériel, des pinces, des sacs. Bon, maintenant, ils les ont, chaque année, on renouvelle pas forcément, mais on fait une action notamment de communication, et puis tous ceux qui ont envie de s'y joindre, s'y joignent.
1: Tout passe par une charte écrite en 2021, la charte route propre, c'est son nom, qui pousse le département de l'Hérault et les collectivités à travailler ensemble pour le ramassage des déchets. Et aujourd'hui, plus des trois quarts des villes du département ont déjà signé cette charte. L'un des points les plus importants est de trouver une solution au problème des transporteurs de déchets qui roulent et perdent leur cargaison en cours de route. Cela représente une bonne partie de ce que les agents ramassent chaque jour.
3: Il y en a des solutions, mais celles qu'on a utilisées ne fonctionnent pas jusqu'à ce jour. C'est-à-dire, moi je vous prends le cas de Béziers, puisque je suis dans le Biterrois. Il y a les sociétés, il y a des agglos, il y a des concombres, peu importe, qui vont au centre de tri, y compris la société qui gère le centre de tri à Béziers, sur la route Bédarieux, ces sociétés-là ne mettent pas de filet sur les camions. C'est clair, on les a vus, on le leur a redit, et je crois qu'il y a même un agent qui me disait ce matin qu'il avait vu un joueur en responsable, il a dit « si on nous empêche de travailler, on fermera, on mettra tout le monde au chômage ». Alors, avec des raisonnements comme ça, à courte vue et si peu élégant, je pense qu'on devrait leur facturer le travail sur les déchets. À mon avis, sincèrement, je pense que les envols, c'est plus de la moitié des déchets au bord de route. Ensuite, il y a aussi des indélicatesses qu'on trouve à la sortie d'autoroute, notamment de certains transporteurs qui évacuent tout type de déchets, et je dis bien tout type de déchets, les routiers me comprendront, à la sortie des péages.
1: Parlons des types de déchets, justement. J'étais au ramassage à Assas ce matin. La plupart de ce qu'on a pu trouver par terre, c'était bien sûr des débris de voitures, de casse ou sur la route, mais aussi beaucoup de bonbonnes de protoxyde d'azote. Qu'est-ce qu'on en fait?
3: C'est retraité, séparé. Moi, ce matin, j'étais à route de Bédarieux. La plupart des déchets, c'était des déchets plastiques, dont de l'envol, des bouteilles plastiques aussi.
1: Pour réguler cela, des amendes pourraient être mises en place.
3: On va être obligé de passer un jour sur des problèmes plus coercitifs, voire même des verbalisations, des vidéo-verbalisations, parce qu'au bout d'un moment, il n'y a plus de solution. C'est-à-dire que quand vous dites aux gens, vous générez tant de déchets, vous faites ça, et il y a la solution qui existe, mais vous ne voulez pas la mettre en place, qui consisterait sur certains camions à mettre des filets. S'ils veulent pas les mettre, au bout d'un moment, il faut des contrôles et puis des obligations dans ce sens-là.
1: car l'état des routes influence directement le tourisme, selon l'élu.
3: On est dans une région où quasiment le premier PIB, c'est le tourisme. Que pensent les touristes quand ils viennent chez nous et qu'ils voient les bords de route, dans quel état ils sont? C'est simplement pas possible. On ne peut pas continuer comme ça, parce que demain, s'il n'y a plus de touristes, il n'y aura plus d'entreprises. S'il n'y a plus d'entreprises, il n'y aura plus de déchetterie, il n'y aura plus rien, quoi. Voilà, donc soyons respectueux, mettre des filets sur une benne, voilà, ça prend un quart d'heure de plus. Et ce quart d'heure, il faut le prendre.
1: Les routes et les mobilités, ça vaut 70 millions d'euros en termes de budget au département. Combien sont alloués au nettoyage?
3: En nettoyage, on doit être... c'est difficile à chiffrer. Je peux vous donner un chiffre. Déjà, par entreprise, c'est dans les 300 ou 400 000 euros. Mais si je comptais les heures des agents ou autres, on dépasse le million d'euros.
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1: Il est 14h.

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1: Il est 16h.
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3: Bonjour à toutes et à tous, bienvenue dans le podcast de La Psy vous en parle. Aujourd'hui, parlons d'un sujet invisible mais très présent dans notre quotidien, les perturbateurs endocriniens. Ces substances se glissent partout, dans nos crèmes, gels douche, déodorants, parfums, mais aussi dans

0: le cumul finit par peser sur notre santé. Alors, comment agir? Premièrement, lire les étiquettes, éviter les parabènes, le triclosan, le phénoxyéthanol, ou encore certains parfums et colorants synthétiques. Deuxièmement, revenir aux basiques. Un savon de Marseille, du vinaigre blanc ou du bicarbonate peuvent remplacer bien des produits ménagers remplis de chimie inutile et en plus vous ferez des économies. Troisièmement, passez à l'action dans votre quotidien. Alors bonne nouvelle, vous pouvez acheter facilement à côté de chez vous vos ingrédients pour fabriquer vous-même vos produits ménagers, vos produits de beauté et d'hygiène corporelle. Acheter local, c'est important, on se fait du bien, on protège sa santé, la planète et on fait en même temps des économies. Pas besoin de tout révolutionner du jour au lendemain. Remplacer un produit après l'autre, c'est déjà un grand pas et c'est une manière de protéger sa santé, celle de ses enfants et notre environnement. Alors la prochaine fois que vous irez faire vos courses, souvenez-vous, derrière un flacon, il n'y a pas seulement un prix, il y a aussi un choix de santé. Merci de m'avoir écouté, prenez soin de vous et surtout, choisissez en conscience. À très bientôt. 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

0: Vous écoutez Radio Lodève, il est 16h30 et voici le flash d'RFI. Le journal Nemo en Peace. Bonjour Nemo.
1: Bonjour Chantal, bonjour à tous. Donald Trump qui compte utiliser les fonds iraniens gelés pour rembourser les dégâts sur les navires touchés dans le Golfe. Téhéran estime que cette mesure constitue un précédent incendiaire, alors que sur le terrain, l'armée américaine a pour la 13e nuit consécutive frappé l'Iran. On apprend que le quartier général de la marine des gardiens de la révolution a été touché par des frappes. Téhéran qui annonce qu'elle tiendra pour responsable tout pays participant ou aidant les États-Unis dans leur attaque, alors que les sirènes d'alerte ont été déclenchées à Bahreïn où une explosion a été entendue tôt ce matin. Pendant ce temps, au Liban, les forces armées ont commencé à se déployer dans des villages du sud du pays en application de l'accord cadre signé avec Israël sous l'égide des États-Unis. Pour rappel, l'objectif est de désarmer le Hezbollah et de réaffirmer l'autorité de l'État dans la région. Seulement, les habitants déplacés par les bombardements israéliens ne pourront pas immédiatement retrouver leur village. Le risque sécuritaire est toujours trop élevé. En bref, cette attaque en Cisjordanie occupée, selon le ministère palestinien de la Défense, de la Santé, pardon, 4 Palestiniens ont été tués dans des affrontements dans le nord. Quant côté israélien, on annonce également un mort. Le premier ministre Benjamin Netanyahou promet, je cite, d'agir avec fermeté. Il fait chaud dans le sud de l'Europe. Plus de 40 000 personnes évacuées dans le sud-ouest de la France. Laurent Nunez, le ministre français de l'Intérieur, annonce que plus de 50 000 hectares sont déjà partis en fumée depuis le début de l'année. Et le président Emmanuel Macron a demandé hier soir à l'activation du mécanisme de protection civile de l'Union européenne. Urgence nationale déclarée en Espagne, dans la région de Madrid notamment, où des feux sont hors de contrôle, favorisés par le dérèglement climatique et donc l'activité humaine. Et ces chaleurs touchent aussi la Tunisie en ce moment. 49 degrés par endroit là-bas. C'est au rythme des coupures d'électricité et des coupures d'eau que doivent vivre les habitants. Et c'est de plus en plus difficile à supporter. Reportage à Tunis et à El Fars de Lilia Blaise.
2: À El Fars, au nord du pays, l'électricité est de nouveau coupée en début de soirée, après plusieurs interruptions intempestives dans la journée. Mohamed Ali, vendeur de sandwichs, continue de préparer les commandes de ses clients. Il cède de la torche de son téléphone.
3: Je m'adapte vu que ça coupe toutes les deux heures. J'essaie de faire tout à la minute et de ne pas trop stocker les denrées pour éviter que ça tourne. Ça fait 3 semaines qu'on est dans cette situation et personne ne comprend rien car il y a des coupures sans arrêt.
2: Dans le café d'à côté, sur les chaises dispatchées sur les trottoirs, les habitués boivent leur citronnade, imperturbable, bien que plongé dans le noir, comme Hassan, 19 ans.
4: Moi, je travaille avec mon père qui est boucher et je peux vous dire que ça nous coûte très cher les frigidaires qui tombent en panne à cause des coupures répétées, sans compter que l'on n'a pas d'eau depuis une semaine.
2: Le mécontentement se fait entendre dans plusieurs régions du pays où certains habitants ont manifesté. À Kairouan, au centre de la Tunisie, où un pic de chaleur de 49 degrés a été enregistré la semaine passée, la situation est difficilement soutenable, selon Fawzi Mokadem de la Ligue tunisienne des droits de l'homme.
5: À Kairouan, beaucoup sont mécontents, mais ils préfèrent rester chez eux plutôt que sortir dans la rue pour manifester. Comme vous le savez, celui qui exprime une opinion critique peut se retrouver du jour au lendemain en prison.
2: Le président Kais Saied a ordonné des mesures immédiates contre les coupures d'eau et d'électricité qu'il a qualifiées de phénomènes anormaux. L'Ordre des jeunes médecins a recensé près de 150 morts de la canicule et a dénoncé le silence du ministère de la Santé qui n'a pas commenté les chiffres. Lilia Blaise, Tunis et El Fars, RFI.
1: La Banque Centrale Russe qui se penche ce vendredi sur une baisse des taux. La dernière fois, le taux directeur avait été fixé à 14,25%, ce qui avait déçu les milieux d'affaires. Alors que la bourse de Moscou traverse un long trou d'air. RFI Moscou, Anissa El-Jabri.
6: Un indice sous les 2000 points, soit le niveau du déclenchement de la guerre. Lundi, le franchissement de cette barre symbolique à la bourse de Moscou avait marqué les esprits. Cette nouvelle baisse intervenait après 19 semaines de recul consécutif. En cause, les effets conjugués de la politique monétaire restrictive de la Banque centrale, la croissance faible, les frappes ukrainiennes sur les infrastructures énergétiques et la baisse des recettes pétrolières. Ce vendredi, la Banque centrale va intervenir dans un contexte légèrement moins défavorable. D'abord parce que depuis quelques jours, les chiffres officiels indiquent une atténuation de la crise de l'approvisionnement en carburant sous l'effet notamment de réparations dans les raffineries. Ensuite, en raison des tensions qui repartent au Moyen-Orient, eh bien le prix du pétrole remonte en flèche et pour les analystes russes, cela fait plus que compenser le nouveau paquet de sanctions européennes. Ce jeudi, le marché boursier russe a enregistré une légère remontée à 2140 points. Anicel Jabri, Moscou, RFI.
7: Merci beaucoup, c'était le journal de Nemo en Peace.

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1: Bonjour, bienvenue et merci d'écouter Radio Lodève. Très heureux de vous retrouver les amis en ce vendredi après-midi. Cédric, c'est moi pour vous accompagner jusqu'à 19h. Vous retrouverez tous vos rendez-vous dans quelques minutes. Vous le savez, à 17h15, les petites annonces gratuites. À 17h30, le flash de Radio France International. À 17h45, nous partirons du côté des cinémas de la région voir les films à l'affiche de ce vendredi 24 juillet 2026. À 18h15, on aura aussi jeté un petit coup d'œil du côté du programme de télé. Et bien sûr, veille de week-end, je vous donnerai un tas d'infos loisirs, des idées de sortie, des bons plans. Vous allez voir qu'il y a pas mal et beaucoup de choses à voir et à faire dans notre belle région, et de la musique avec Marine Escro et Kate Bush à Winnipeg, la Teal sur Radio Lodève. Bon après-midi à tous.

Merci d'écouter Radio Lodève. C'était Marine avec Escro. À noter, c'est quelques rendez-vous. Tout d'abord, aujourd'hui, ce vendredi 24 juillet, vous avez un blind test, un quiz musical, une jeune équipe. C'est tout à l'heure, à 19h30, rendez-vous au gîte Lucastello à Dio. Donc ça commencera à partir de 19h30. Venez partager vos connaissances musicales dans une ambiance

joyeuse et conviviale. Il y aura de quoi se restaurer sur place avec buvette, grillade. Donc pour tout renseignement, n'hésitez pas à contacter le gîte Lucas Tellou à Dio au 07 77 31 32 35. Vous avez les amis du café de la Tour sur Orbe qui vous propose un spectacle de danse croate ce dimanche 26 juillet, place de la mairie à la Tour sur Orbe, à partir de 10h du matin. C'est un spectacle gratuit offert par la mairie, donc ce dimanche. Et vous avez une conférence La tête dans les étoiles à Truscas demain, samedi 25 juillet, dans la salle polyvalente Lucien Castan, de 17h à 19h, présentation du soleil animée par l'association Ciel, mon ami. De 21h à minuit, causerie sous les étoiles avec Michel Gravereau, observation du ciel à l'œil nu, découverte des constellations, observation au télescope, marché nocturne gourmand sur place, producteurs locaux, restauration et buvette, entrée libre, c'est pour tout public, donc demain, samedi 25 juillet. À Truscas. Nous, on continue avec la musique juste avant de faire les petites annonces gratuites. Je vous prépare Kenji Girac avec Le Choix et les Maroon 5 et Christina Aguilera avec Move Like Jagger.

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1: Bienvenue et merci d'écouter Radio Lodève. Il est l'heure de faire les petites annonces gratuites et l'on commence avec tout d'abord une personne sérieuse de 78 ans recherche un appartement F2 au premier étage au rez-de-chaussée sur les secteurs de Lodève, Bédarieux, Poulain, Pézenas, Gignac, Clermont-Léraud, prix maxi 600 euros, téléphone 06 19 48 49 26. À vendre 6 chaises, un chêne de salle à manger pour 150 euros et un ventilateur à pied 15 euros, c'est au 06 26 16 01 33. On recherche et achète des poupées Chouki en bon état de la marque GG des années 60-70, téléphone 06 14 54 80 04. À vendre une moto Kawasaki Versys 1000 cm3 contrôle technique OK, 19 000 km avec pneus neufs et poignée chauffante, le prix 7500 euros à débattre au 06 80 32 19 28. À vendre un vélo pliable pour femme pour 60 euros, c'est au 06 62 66 90 44. À vendre une bâche de piscine d'hiver 8m60 par 4m55, 250 euros. Une horloge ancienne en bois, 200 euros. Un évier de cuisine en résine, 50 euros. Et un radiateur à bain d'huile, 30 euros. C'est au 06 26 16 01 33. À vendre une voiture, c'est une Honda Jazz essence grise argentée de 2007, 163 000 km, contrôle technique de 2026. OK, c'est au 06 52 72 29 35. À vendre une porte intérieure en bois laqué blanc avec les gonds et les verrous en très bon état pour 25 euros, c'est au 06 48 74 06 20. On recherche un four électrique en bon état et à vendre une table ronde en merisier pour 30 euros, un auvent de caravane, un four micro-ondes à 15 euros, c'est au 07 61 44 36 00. À vendre un berlingot Citroën utilitaire 2 litres HDI gris 5 portes 232 000 km, contrôle technique OK, embrayage distribution 9, facture de réparation à l'appui, vendu dans l'état, 3500 euros à débattre au 07 77 04 78 34. Et à vendre un porte-vélo de la marque Tulle, il peut porter de 1 à 3 vélos en très bon état pour 95 euros. Et c'est au 07 67 42 11 33. Voilà, c'est terminé pour les petites annonces.
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1: De retour sur Radio Lodève, c'était les petites annonces gratuites. Alors, si vous n'avez pas eu le temps de noter un numéro de téléphone ou si vous aussi vous souhaitez faire passer une ou plusieurs petites annonces sur l'antenne de Radio Lodève, c'est très simple. Il vous suffit alors soit de nous contacter au standard de la radio au 04 67 44 27 34 ou alors nous envoyer un petit mail à radiolodève.orange.fr. Je le rappelle, c'est gratuit. Nous continuons avec la musique et Queen's Gang, French sur Radio Lodève.

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0: 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Il est 17h30, tout de suite le flash de Radio France Internationale.
1: Le journal Nemo en Peace. Bonjour Nemo.
2: Bonjour Chantal, bonjour à tous. Donald Trump qui compte utiliser les fonds iraniens gelés pour rembourser les dégâts sur les navires touchés dans le Golfe. Téhéran estime que cette mesure constitue un précédent incendiaire, alors que sur le terrain, l'armée américaine a pour la 13e nuit consécutive frappé l'Iran. On apprend que le quartier général de la marine des gardiens de la révolution a été touché par des frappes. Téhéran qui annonce qu'elle tiendra pour responsable tout pays participant ou aidant les États-Unis dans leur attaque, alors que les sirènes d'alerte ont été déclenchées à Bahreïn où une explosion a été entendue tôt ce matin. Pendant ce temps, au Liban, les forces armées ont commencé à se déployer dans des villages du sud du pays en application de l'accord cadre signé avec Israël sous l'égide des États-Unis. Pour rappel, l'objectif est de désarmer le Hezbollah et de réaffirmer l'autorité de l'État dans la région. Seulement, les habitants déplacés par les bombardements israéliens ne pourront pas immédiatement retrouver leur village. Le risque sécuritaire est toujours trop élevé. En bref, cette attaque en Cisjordanie occupée, selon le ministère palestinien de la défense, de la santé, pardon, 4 Palestiniens ont été tués dans des affrontements dans le nord. Quant côté israélien, on annonce également un mort. Le premier ministre Benjamin Netanyahou promet, je cite, d'agir avec fermeté. Il fait chaud dans le sud de l'Europe. Plus de 40 000 personnes évacuées dans le sud-ouest de la France. Laurent Nunez, le ministre français de l'Intérieur, annonce que plus de 50 000 hectares sont déjà partis en fumée depuis le début de l'année. Et le président Emmanuel Macron a demandé hier soir à l'activation du mécanisme de protection civile de l'Union européenne. Urgence nationale déclarée en Espagne, dans la région de Madrid notamment, où des feux sont hors de contrôle, favorisés par le dérèglement climatique et donc l'activité humaine. Et ces chaleurs touchent aussi la Tunisie en ce moment. 49 degrés par endroit là-bas. C'est au rythme des coupures d'électricité et des coupures d'eau que doivent vivre les habitants. Et c'est de plus en plus difficile à supporter. Reportage à Tunis et à El Fars de Lilia Blaise.
3: À El Fars, au nord du pays, l'électricité est de nouveau coupée en début de soirée, après plusieurs interruptions intempestives dans la journée. Mohamed Ali, vendeur de sandwichs, continue de préparer les commandes de ses clients. Il cède de la torche de son téléphone.
4: Je m'adapte vu que ça coupe toutes les deux heures. J'essaie de faire tout à la minute et de ne pas trop stocker les denrées pour éviter que ça tourne. Ça fait 3 semaines qu'on est dans cette situation et personne ne comprend rien car il y a des coupures sans arrêt.
3: Dans le café d'à côté, sur les chaises dispatchées sur les trottoirs, les habitués boivent leur citronnade, imperturbable, bien que plongé dans le noir, comme Hassan, 19 ans.
5: Moi, je travaille avec mon père qui est boucher et je peux vous dire que ça nous coûte très cher les frigidaires qui tombent en panne à cause des coupures répétées, sans compter que l'on n'a pas d'eau depuis une semaine.
3: Le mécontentement se fait entendre dans plusieurs régions du pays où certains habitants ont manifesté. À Kairouan, au centre de la Tunisie, où un pic de chaleur de 49 degrés a été enregistré la semaine passée, la situation est difficilement soutenable, selon Fawzi Mokadem de la Ligue tunisienne des droits de l'homme.
6: À Kairouan, beaucoup sont mécontents, mais ils préfèrent rester chez eux plutôt que sortir dans la rue pour manifester. Comme vous le savez, celui qui exprime une opinion critique peut se retrouver du jour au lendemain en prison.
3: Le président Kais Saied a ordonné des mesures immédiates contre les coupures d'eau et d'électricité qu'il a qualifiées de phénomènes anormaux. L'Ordre des jeunes médecins a recensé près de 150 morts de la canicule et a dénoncé le silence du ministère de la Santé qui n'a pas commenté les chiffres. Lilia Blaise, Tunis et El Fars, RFI.
2: La Banque centrale russe qui se penche ce vendredi sur une baisse des taux. La dernière fois, le taux directeur avait été fixé à 14,25%, ce qui avait déçu les milieux d'affaires, alors que la bourse de Moscou traverse un long trou d'air. RFI Moscou, Anissa El-Jabri.
7: Un indice sous les 2000 points, soit le niveau du déclenchement de la guerre. Lundi, le franchissement de cette barre symbolique à la bourse de Moscou avait marqué les esprits. Cette nouvelle baisse intervenait après 19 semaines de recul consécutif. En cause, les effets conjugués de la politique monétaire restrictive de la Banque centrale, la croissance faible, les frappes ukrainiennes sur les infrastructures énergétiques et la baisse des recettes pétrolières. Ce vendredi, la Banque centrale va intervenir dans un contexte légèrement moins défavorable. D'abord parce que depuis quelques jours, les chiffres officiels indiquent une atténuation de la crise de l'approvisionnement en carburant sous l'effet notamment de réparations dans les raffineries. Ensuite, en raison des tensions qui repartent au Moyen-Orient, le prix du pétrole remonte en flèche et pour les analystes russes, cela fait plus que compensé le nouveau paquet de sanctions européennes. Ce jeudi, le marché boursier russe a enregistré une légère remontée à 2140 points. Anicel Jabri, Moscou, RFI.
1: Merci beaucoup, c'était le journal de Nemo en Peace.
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0: De retour sur Radio Dev, c'était le flash de Radio France International. Allez, nous, on poursuit en musique juste avant de marquer une courte page de pub avec London Beat sur Radio Dev. Bon après-midi à tous.

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Merci d'écouter Radio Lodève, c'était Youssoufa et Indila. Allez, on part du côté des cinémas de la région voir les films à l'affiche de ce vendredi 24 juillet. On part tout d'abord du côté des cinémas Luteva de Lodève qui vous propose le film Le Passage en VO sous-titré ce soir à 20h30 et Supergirl là aussi à 20h30. Direction Clermont-Léraud avec le cinéma L'Araignée qui vous propose Permis de détruire, une comédie à 21h ce soir, et direction Bédarieux avec le cinéma Jean-Claude Carrière de Bédarieux qui vous propose ce vendredi Charlie et les kangourous à 20h30. Evil Dead Burn, un film d'horreur interdit aux moins de 16 ans à 20h30. Et vous avez Vaiana, la légende du bout du monde, le dernier Disney avec Dwayne Johnson. Ça, c'est à 20h30. Voilà ce qui vous attend du côté des cinémas de la région. Donc, on continue avec Mickey et Midnight Oil, Better Burning sur Radio Lodève.

Merci d'écouter Radio Lodève. Vous avez des visites guidées du château fort de Diaux. Des visites guidées toute l'année. La visite est accompagnée par le propriétaire des lieux. De plus, elle est guidée par un parcours sonore qui diffuse les éléments historiques et architecturaux du monument lors du passage dans 6 stations. Alors, ça dure environ 1 heure. Pour tout renseignement et réservation et inscription, le 07 84 32 90 30. Vous avez des visites guidées et commentées du four à chaud de la Tour sur Orbe. Individuel, en groupe ou en famille, unique en Occitanie, venez découvrir cette usine de production de chaux du 19e siècle, récemment restaurée et protégée au titre des monuments historiques. Alors là aussi, vous avez des visites toute l'année pour les groupes. Renseignements et réservations au 06 30 55 83 14. Vous avez des visites guidées du bourg médiéval fortifié de Boussag, un joli petit village médiéval dans les hauts cantons de l'Hérault, sur la commune de la Tour-sur-Orbe. Donc vous avez des visites guidées commentées individuelles, en groupe ou en famille. Contact 06 21 71 65 53. Vous avez des visites guidées du château de Saint-Michel de Mourquerolles aux Aires tous les samedis. L'association Les Amis de Saint-Michel vous amène à la découverte du site de Mourquerolles, inscrit au monument historique. Ça dure environ 2 heures. Renseignements au 06 08 87 21 52. Et vous avez des visites commentées de l'église Saint-André de Rieussec à Avesnes. Découvrez Saint-André de Rieussec, église du 11e siècle. Joyau de style proto-roman, sa fenêtre mystérieuse, ses symboles, sa présence au cœur de l'histoire des gens de ce pays. Donc rendez-vous devant l'office de tourisme à 15h30. L'office de tourisme d'Avesnes, Grand Orbe. Renseignements au 04 67 23 43 38.

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1: Il est 18h.
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3: Bonsoir, bienvenue et merci d'écouter Radio Lodève. Il est pile 18h. Allez, dernière ligne droite pour arriver jusqu'à 19h, toujours en musique avec Amir avec toi et le tout nouveau Ed Sheeran et Martin Garrix avec Repeat It sur Radio Lodève. Excellent début de soirée à tous.

Merci d'écouter Radio Lodève. Vous avez une balade de découverte de l'environnement géologique guidée et commentée. Terre Rouge et Pierre Noir, rendez-vous au Salagou, l'Évaillé, ce dimanche 26 juillet avec Philippe Marza, géologue et guide touristique. Une balade pour découvrir l'histoire de ce paysage de ruffes et de volcans. Pourquoi ces terres sont-elles rouges? Où et quand se sont-elles formées? Pourquoi peut-on voir ces vieilles roches ici aujourd'hui? Alors le parcours, un parcours facile, hein, depuis le parking des Vaillés jusqu'à la bordure du plateau de l'Auvergne, en passant sur la rive du Salagou et retour. Distance d'environ 3,5 km, un dénivelé de 100 mètres, durée 2h30. Il faut prévoir des chaussures de sport ou de marche légère, préférable. Prévoir également un chapeau et de quoi boire. Rendez-vous donc à 8h30, c'est 10 € par personne. Inscription obligatoire au 06 85 50 54 52, donc ce dimanche 26 juillet, au lac du Salagou.

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1: Merci d'écouter Radio Ludev, c'était un tout nouveau duo, c'était Stromae et Touvelo avec Des Fleurs. Allez, on va regarder le programme télé de ce vendredi 24 juillet. On commence avec TF1 et 50 minutes Inside les 20 ans à 21h10 sur France 2, Tropique et Criminel sur France 3, un documentaire musical sur Michel Sardou, Autoportrait sur France 4, Bodybuilder sur France 5, un spectacle de Renaud Capuçon au Corégie d'Orange sur M6, 14 jours pour aller mieux avec Maxime Gasteuil sur Arte, Meurtre à Sandamne sur Canal Plus, Deepwater, sur LCP, L'Homme qui a fait De Gaulle, sur W9, Enquête d'Action, sur TMC, Sale Gosse, avec Issa Doumbia, sur TFX, New York, Unité Spéciale, sur Gulli, Tintin et l'affaire Tournesol, sur C-Star, Animaux Adoptés, sur TF1, Série Film, Panda, sur L'Équipe, vous avez des fléchettes, sur Sister, on continue à l'appeler Trinita, avec Terence Hill et Bud Spencer, sur RMC Story, J'irai dormir à Hollywood, présenté par Antoine de Maximi, et sur RMC Découverte, OpenAI la véritable histoire de la bombe atomique. Voilà un petit peu ce que j'attends ce soir. Du côté de la télé, on continue avec Jérémy Frérot et Shakira et Burna Boy avec Die Die.

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0: 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Il est 18h30, l'heure de retrouver le flash de Radio France International.
1: Le journal Nemo en Peace. Bonjour Nemo.
2: Bonjour Chantal, bonjour à tous. Donald Trump qui compte utiliser les fonds iraniens gelés pour rembourser les dégâts sur les navires touchés dans le Golfe. Téhéran estime que cette mesure constitue un précédent incendiaire, alors que sur le terrain, l'armée américaine a pour la 13e nuit consécutive frappé l'Iran. On apprend que le quartier général de la marine des gardiens de la révolution a été touché par des frappes. Téhéran qui annonce qu'elle tiendra pour responsable tout pays participant ou aidant les États-Unis dans leur attaque, alors que les sirènes d'alerte ont été déclenchées à Bahreïn où une explosion a été entendue tôt ce matin. Pendant ce temps, au Liban, les forces armées ont commencé à se déployer dans des villages du sud du pays en application de l'accord cadre signé avec Israël sous l'égide des États-Unis. Pour rappel, l'objectif est de désarmer le Hezbollah et de réaffirmer l'autorité de l'État dans la région. Seulement, les habitants déplacés par les bombardements israéliens ne pourront pas immédiatement retrouver leur village. Le risque sécuritaire est toujours trop élevé. En bref, cette attaque en Cisjordanie occupée, selon le ministère palestinien de la défense, de la santé, pardon, 4 Palestiniens ont été tués dans des affrontements dans le nord. Quant côté israélien, on annonce également un mort. Le premier ministre Benjamin Netanyahou promet, je cite, d'agir avec fermeté. Il fait chaud dans le sud de l'Europe. Plus de 40 000 personnes évacuées dans le sud-ouest de la France. Laurent Nunez, le ministre français de l'Intérieur, annonce que plus de 50 000 hectares sont déjà partis en fumée depuis le début de l'année. Et le président Emmanuel Macron a demandé hier soir à l'activation du mécanisme de protection civile de l'Union européenne. Urgence nationale déclarée en Espagne, dans la région de Madrid notamment, où des feux sont hors de contrôle, favorisés par le dérèglement climatique et donc l'activité humaine. Et ces chaleurs touchent aussi la Tunisie en ce moment. 49 degrés par endroit là-bas. C'est au rythme des coupures d'électricité et des coupures d'eau que doivent vivre les habitants. Et c'est de plus en plus difficile à supporter. Reportage à Tunis et à El Fars de Lilia Blaise.
3: À El Fars, au nord du pays, l'électricité est de nouveau coupée en début de soirée, après plusieurs interruptions intempestives dans la journée. Mohamed Ali, vendeur de sandwichs, continue de préparer les commandes de ses clients. Il cède de la torche de son téléphone.
4: Je m'adapte vu que ça coupe toutes les deux heures. J'essaie de faire tout à la minute et de ne pas trop stocker les denrées pour éviter que ça tourne. Ça fait 3 semaines qu'on est dans cette situation et personne ne comprend rien car il y a des coupures sans arrêt.
3: Dans le café d'à côté, sur les chaises dispatchées sur les trottoirs, les habitués boivent leur citronnade, imperturbables, bien que plongés dans le noir, comme Hassan, 19 ans.
5: Moi, je travaille avec mon père qui est boucher et je peux vous dire que ça nous coûte très cher les frigidaires qui tombent en panne à cause des coupures répétées. Sans compter que l'on n'a pas d'eau depuis une semaine.
3: Le mécontentement se fait entendre dans plusieurs régions du pays où certains habitants ont manifesté. À Kairouan, au centre de la Tunisie, où un pic de chaleur de 49 degrés a été enregistré la semaine passée, la situation est difficilement soutenable, selon Fawzi Mokadem de la Ligue tunisienne des droits de l'homme.
6: À Kairouan, beaucoup sont mécontents, mais ils préfèrent rester chez eux plutôt que sortir dans la rue pour manifester. Comme vous le savez, celui qui exprime une opinion critique peut se retrouver du jour au lendemain en prison.
3: Le président Kais Saied a ordonné des mesures immédiates contre les coupures d'eau et d'électricité qu'il a qualifiées de phénomènes anormaux. L'Ordre des jeunes médecins a recensé près de 150 morts de la canicule et a dénoncé le silence du ministère de la Santé qui n'a pas commenté les chiffres. Lilia Blaise, Tunis et El Fars, RFI.
2: La Banque centrale russe qui se penche ce vendredi sur une baisse des taux. La dernière fois, le taux directeur avait été fixé à 14,25%, ce qui avait déçu les milieux d'affaires. Alors que la bourse de Moscou traverse un long trou d'air. RFI Moscou, Anissa El-Jabri.
7: Un indice sous les 2000 points, soit le niveau du déclenchement de la guerre. Lundi, le franchissement de cette barre symbolique à la bourse de Moscou avait marqué les esprits. Cette nouvelle baisse intervenait après 19 semaines de recul consécutif. En cause, les effets conjugués de la politique monétaire restrictive de la Banque centrale, la croissance faible, les frappes ukrainiennes sur les infrastructures énergétiques et la baisse des recettes pétrolières. Ce vendredi, la Banque centrale va intervenir dans un contexte légèrement moins défavorable. D'abord parce que depuis quelques jours, les chiffres officiels indiquent une atténuation de la crise de l'approvisionnement en carburant sous l'effet notamment de réparations dans les raffineries. Ensuite, en raison des tensions qui repartent au Moyen-Orient, eh bien le prix du pétrole remonte en flèche et pour les analystes russes, cela fait plus que compenser le nouveau paquet de sanctions européennes. Ce jeudi, le marché boursier russe a enregistré une légère remontée à 2140 points. Anicel Jabri, Moscou, RFI.
1: Merci beaucoup, c'était le journal de Nemo en Pisse.
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0: De retour sur Radio Le Dev, c'était le flash de Radio France International. Nous poursuivons la musique avec Christophe Maé, La Lune, et David Guetta et Dilo, Jennifer Lopez avec Save Me Tonight sur Radio Le Dev.

0: Patrick revient dans un instant. Juste après ça.
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Vous avez la 24e édition du Festival du Rock Castel au Caylar. Le thème, c'est l'éloge du voyage au lin du 23 au 26 juillet avec récits de voyage, des concerts, des spectacles, animations, ateliers, expositions, marché du terroir le dimanche, participation libre, buvette et restauration sur place. Pour avoir le programme en détail du Festival du Rock Castel au Caylar, eh bien, n'hésitez pas à vous rendre sur le www.festival-rock-castel.eu. Vous avez une animation pêche à la truite ce samedi 25 juillet organisée par les amis du plan d'eau à Saint-Étienne d'Estréchous. Alors c'est pour enfants et adultes, c'est tout l'après-midi. À 14h30, il y aura un concours de pétanque, grande tombola. À 19h, repas. Pour tout renseignement et si vous souhaitez réserver pour le repas ou pour l'animation pêche, n'hésitez pas à contacter le 06 85 02 96 49 ou le 06 30 10 39 20. Et pour le repas, n'oubliez pas d'amener vos couverts.

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Vous avez une exposition à Castanet-le-Haut. Elle s'intitule Castanet-Haut et en couleur. Les artistes de la commune exposent à la salle polyvalente de la mairie de Castanet-le-Haut jusqu'au dimanche 26 juillet. Le vernissage aura lieu ce vendredi et sachez que l'expo sera ouverte ce week-end, samedi, dimanche, toute la journée à partir de 10h du matin et possibilité d'atelier le dimanche sur demande. Vous avez un repas villageois à Boussag organisé par l'association Notre-Dame de la Pitié de Boussag, de la sauvegarde du patrimoine. Rendez-vous place de la Vierge à Boussag ce samedi 25 juillet à partir de 19h30. Renseignements et inscriptions s'il reste des places au 06 81 53 14 19. Et sachez qu'il devait y avoir un vide-grenier, la troisième édition du vide-grenier à Pézennes-les-Mines organisée par le comité des fêtes. Et bien sachez que ce vide-grenier devait avoir lieu ce dimanche 26 juillet. Il est annulé pour cause de manque d'exposants.

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1: Il est 19h.
2: Dans le cadre de son programme estival, Radio Le Dev vous propose cette rediffusion. Bonjour à toutes et bonjour à tous. La saison est officiellement lancée pour le lac du Salagou et le grand site Salagou Cirque de Mourez avec de nombreux touristes qui vont affluer ces deux prochains mois et donc le grand site qui s'active pour gérer au mieux justement cette influence et les habitants qui vivent autour avec notamment l'Office français de la biodiversité qui sera présente tout comme les forces de gendarmerie, les sapeurs-pompiers ou encore la fédération de pêche pour veiller aux différentes règles. Justement, on écoute Marie Passieux, elle est présidente de ce syndicat mixte du Salagou qui gère ce grand site. Elle revient avec nous donc sur cet été qui démarre et tout le personnel des différentes collectivités de l'État mobilisé pour s'assurer à la bonne marche de ce site. Marie Passieux, bonjour. Alors vous présidez syndicat mixte du Salagou avec la saison qui débute réellement sur ce grand site. Déjà, pour commencer, pour planter le décor, on parle d'un grand site. Ça représente combien finalement de personnes qui viennent visiter ce lieu, parce pour qu'on comprenne mieux finalement tout le maillage qui est fait cet été pour préserver ce site.
3: Alors c'est un site qui reçoit approximativement 500 000 personnes par an. Donc ça représente quand même beaucoup de monde. Et ces personnes-là, ils ont besoin de tranquillité, ils ont besoin de pouvoir profiter des paysages, ils ont besoin d'être bien. Ici, on n'est pas à la mer, on n'est pas à Valras, et on doit sentir la différence.
2: Oui. C'est un grand site naturel, c'est aussi un lieu de vie. C'est pour ça qu'il faut qu'il y ait un cadre, qu'il y ait des règles, et que il y a tout un maillage qui est fait avec les différents services de l'État ou des collectivités.
3: Oui, il y a des habitants, bien entendu, qui sont véritablement sur place, hein, et donc eux aussi. Nous, ce qu'on cherche à faire, en fait, c'est que les habitants ne se disent pas « Oh, et encore, il y a les touristes qui arrivent, quoi ». Il faut véritablement qu'on fasse le lien pour qu'on puisse permettre à l'un et à l'autre, aux autres, à chacun, de pouvoir cohabiter.
2: Alors justement, vous pouvez un peu nous présenter finalement tout ce maillage qui est mis en place avec le grand site et les différents partenaires pour ces deux mois d'été.
3: Alors, on a eu pendant très très longtemps une patrouille, la patrouille à cheval qui a été mise en place dès 2010 ou 2011. La patrouille à cheval est venue compléter une patrouille à VTT. Mais ce sont que des gens qui font de la prévention, hein. Et donc, petit à petit, avec tous ces visiteurs sur le Salagou, on s'est interrogé naturellement à essayer de faire en sorte qu'il y ait un maillage sécuritaire qui soit mis en place. Et donc, en 2019, on a accueilli la majestueuse garde républicaine avec ses chevaux. Et donc, voilà, on a commencé à... Et puis maintenant, depuis 2 ans, les gendarmes sont aussi en VTT toute la journée avec nous au lac et vient compléter ce dispositif l'OFB, la fédération de pêche bien entendu, les pompiers, les ASVP et les agents municipaux de la commune de Clermont-Lérault. Et donc toutes ces personnes-là sont en lien par l'intermédiaire du grand site, de manière à assurer une tranquillité, une quiétude, et faire en sorte que les gens respectent, parce que c'est un lieu qui est fragile. Il peut y avoir des départs de feu, etc. On se gare pas n'importe où parce que la biodiversité est importante. Et donc il y a une éducation à mettre en place, et c'est ce que nous faisons, une éducation et aussi un peu de répression, parce que malheureusement, l'un ne va pas sans l'autre et qu'on en a besoin et que le site en a besoin.
2: Oui, parce qu'il y a un partage des usages finalement entre les activités pleine nature, la pêche, les baigneurs. Enfin voilà, le partage, il est multiple finalement autour de ce grand site.
3: Le partage, il est multiple et effectivement, on peut avoir des conflits d'usage. Il y a des gens qui sont toujours un peu pressés, qui respectent pas. Et donc c'est vrai que toutes ces personnes-là, tout ce dispositif-là, permet de donner aux visiteurs ben, voilà, ce qu'ils viennent chercher, c'est-à-dire la quiétude et la tranquillité.
1: Un mot peut-être sur la nouveauté de cet été. Alors, il est interdit de bivouaquer, de dormir autour du lac. Cette année, vous l'avez étendu.

0: Mais par contre, le bivouac sera interdit et la police, naturellement, et la gendarmerie seront à l'œuvre pour faire respecter cet arrêté préfectoral entre nous tous, quoi.
1: Et puis aussi, depuis quelques saisons maintenant, la chasse aux baigneurs naturistes.
0: Alors, les naturistes, voilà, chacun, pour moi, je suis pas à partir du moment où. Mais c'est vrai que ça, à partir du moment où ça pose un problème aux habitants, c'est-à-dire comme c'est tout près des habitations et tout ça, et qu'il y a des enfants qui se promènent et qui sont pas. Voilà, il faut qu'il y ait un respect. Chacun doit respecter l'autre. Et donc, voilà, il y avait des habitudes qui ont été prises qui dérangeaient véritablement la population. Et on trouve que, voilà, ça serait bien quand même de pouvoir le limiter.
1: Oui, parce que j'imagine c'est un peu comme partout, depuis le Covid, il y a une explosion finalement des visiteurs autour du lac ou pas?
0: Une explosion, il n'y a pas d'explosion, on est toujours dans un truc que l'on maîtrise. Hein, nous ici, on peut y venir toute l'année, donc si tu veux, c'est quand même assez lissé sur l'année, même si l'été bien entendu c'est plein. Hein. Mais voilà, il y a quand même la possibilité d'y venir et puis d'être pendant toute l'année, quoi.

0: De retour sur Radio Lodève, mais voilà, c'est terminé pour moi. N'oubliez pas 19h30, le mag de Radio Lodève. Et puis moi, il ne me reste plus qu'à vous souhaiter une excellente soirée, un très bon appétit, passez un très très bon week-end. Moi, je vous retrouve pour ma part, non pas lundi, mais fin août, vacances oblige. Et on se quitte avec la chronique 180 secondes, une chronique proposée et présentée par Lara. Lara, c'est l'Assemblée régionale des radios associatives d'Occitanie. Bonne soirée, bon week-end, surtout prenez bien soin de vous et de vos proches au mois d'août. Ciao, ciao.
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2: Comment tu t'appelles ? Il y a eu du théâtre au programme de Cajar, une pièce documentaire intergénérationnelle. Sur scène, des élèves de seconde du lycée de la Vinadie à Figeac et des résidents de l'EHPAD de Cajar. Alors on est allé voir de plus près l'histoire du montage de cette pièce. Et puis tant qu'on y était, on a rencontré les protagonistes initiateurs, financeurs et encadrants de cette aventure.
3: Jennifer Alario, je travaille à l'Astrolab au service culturel du Grand Figeac, chargée de l'action culturelle au service spectacle vivant. Pour la saison 2025-2026, on accueille le Club Dramatique Théâtre, qui est une compagnie basée à Toulouse, dirigée par Mélanie Vessette et Simon Le Floch. La commande qui leur a été passée, c'était de créer vraiment un projet de médiation à destination de différents publics, partir sur une notion qui était le geste artistique comme rempart à l'isolement.
4: Je m'appelle Mélanie, je dirige la compagnie Le Club Dramatique, qui est la compagnie qui a été associée cette saison à l'Astrolab à Figeac. Et dans le cadre de notre association, il a fallu proposer un projet de médiation culturelle. Et j'avais à cœur de travailler avec des personnes âgées, très âgées, avec lesquelles j'avais jamais travaillé. J'avais déjà travaillé avec des jeunes, j'aime beaucoup travailler avec des jeunes et d'autres publics, mais j'avais jamais travaillé avec des personnes très âgées. Et donc moi j'avais à cœur de partir d'eux et d'elles, et de travailler ce qu'on appelle une écriture de plateau. Ça veut dire qu'il n'y a pas de texte qui préexiste à la création. On se raconte des histoires, on écoute des témoignages, des récits de vie, et à partir de ça, avec Julie Duchaussois, qui fait partie de la compagnie Jean Balcon et qui m'accompagnait sur cette aventure, on a écrit des textes pour eux et pour elles. Et l'idée, c'était de faire une pièce un peu ce qu'on appelle du théâtre documentaire. Donc on entend des morceaux de vie, de récits, de sons, et de les mettre ensemble sur un plateau, des gens très jeunes et des gens très âgés. Et ça a été une rencontre vraiment formidable. Et je crois que pour tous les participants et participantes de ce projet, c'est une vraie aventure, parce que personne n'était jamais allé sur un plateau de théâtre. Qu'on a beaucoup travaillé, et je crois qu'on est tous et toutes très fiers du résultat.
5: Ce numéro de 180 secondes a été réalisé par Antenne Doc Figeac pour l'Assemblée régionale des radios associatives dans le cadre d'un partenariat avec la région Occitanie, Pyrénées, Méditerranée.

0: Vous écoutez Radio Lodève, il est 19h30 et voici le MAG.
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2: 11 ans que la journée zéro déchet est organisée par le département de l'Hérault. Une journée qui mobilise sur les routes départementales autant les agents de nettoyage que ceux qui sont habituellement dans les bureaux. 4600 km de bitume sur lesquels les voitures passent et repassent et parfois polluent, jettent leurs déchets sur le bord des voies ou faisant parfois des dépôts sauvages. Nous avons suivi une trentaine d'agents dans le domaine de Saint-Mathieu-le-Trévier sur la D68. Là, équipés de pinces, de gants et bien sûr de sacs poubelles, tous se mettent au travail. Laurent Deshaeghers, technicien d'exploitation en charge du secteur de Saint-Mathieu-de-Trévier. Depuis presque 6 ans qu'il participe à cette journée, il voit la propreté des routes et le comportement des automobilistes se dégrader.
3: C'est un phénomène qui, ces dernières années, s'amplifie et c'est vrai qu'on en trouve de plus en plus. Ça nous pose un gros problème de recyclage parce que on a du mal à s'en débarrasser en fait. On a un gros stock au dépôt. Donc il y a un sujet sur comment recycler et puis pouvoir évacuer tout ça dans nos centres respectifs, parce que c'est vrai que ça prend une ampleur phénoménale.
2: Même si je me doute que ce n'est pas du tout votre rôle, mais est-ce que parfois vous arrivez à confronter des automobilistes quand vous arrivez à en croiser, ou alors est-ce que vous avez des interactions avec eux?
3: Alors absolument pas. Donc les gens parfois nous applaudissent quand on nous voit faire la journée de ramassage de déchets. Hein. C'est vraiment pour dire on est là, on fait une sorte de journée prévention. En fait, on sensibilise. Voilà, on veut sensibiliser les gens au maximum. Une prise de conscience. Si on n'est pas là, la route c'est un dépotoir. Tous les jours, il y a des gens qui tournent, qui ramassent, qui font en sorte que ça reste le plus propre possible. Parce que on est un département touristique et on a une image et c'est quelque chose qu'il faut entretenir et maintenir. Une belle image.
2: Bien sûr, cette journée est là pour marquer le coup, mobiliser tous les agents du département pour sensibiliser la population.
3: C'est un quotidien, on a des patrouilles toutes les semaines sur les grands axes en particulier. Et voilà, quand il y a c'est pas le ramassage du petit déchet en permanence, mais quand il y a des gros, des cartons, il y a aussi des fois de la malveillance, des dépôts sauvages, des encombrants. Donc tout ça, c'est notre quotidien.
2: L'année dernière, en 2025, vous avez même retrouvé une dizaine de voitures complètement abandonnées.
3: Voilà, une dizaine de voitures qui ont été abandonnées au bord de la route. Donc il faut identifier le propriétaire quand il y en a. Et puis à nous, à charge de les faire évacuer.
2: Plusieurs années que vous travaillez au département de l'Hérault. Est-ce que vous voyez de plus en plus de déchets sur les routes, le long des routes départementales?
3: Ça va faire 6 ans que je suis donc dans le département de l'Hérault. C'est vrai que ça dépend des périodes. La saison estivale, la quantité augmente, malheureusement. Et depuis 4 ans, je fais la journée déchets. Je m'aperçois que la quantité de ce qu'on ramasse chaque journée déchets est pratiquement la même.
2: Globalement, si on pouvait faire un petit bilan de l'année dernière, donc pour donner une image en fait à ceux qui nous écoutent, combien est-ce que vous ramassez de sacs par jour, pour cette journée du ramassage, donc où une trentaine d'agents sont mobilisés?
3: Alors sur mon secteur, sur l'ensemble de du département, je pourrais pas vous dire, mais sur mon secteur, il y a deux centres d'exploitation, donc Brissac et Saint-Mathieu-de-Trévier. Rien que sur la matinée de ramassage, sur Saint-Mathieu, c'est une quarantaine de sacs de 50 litres, et sur l'agence de Brissac, c'est une trentaine de sacs, donc c'est l'équivalent.
2: Il y a plus d'un sac par personne.
3: Oui, c'est
2: con. Le but est donc que les automobilistes les voient sur les bords de la route en train de ramasser les déchets.
3: En fait, c'est pour peut-être aussi une prise de conscience pour l'usager, parce que tous les jours on roule sur nos routes, nos belles routes de l'Hérault, dire voilà, on est là pour ramasser, faites un effort vous aussi, n'en jetez plus, parce que on n'en peut plus, quoi. Et si nos routes sont si belles, si notre territoire est si beau, c'est grâce au département de l'Hérault. Donc aidez-nous à ce que ce soit toujours de même, quoi, que ça reste propre, beau.
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2: Et comment s'articule toute cette organisation? Combien cela coûte et quelles sont les difficultés? Direction le siège du département de l'Hérault pour rencontrer Philippe Vidal, vice-président du département délégué à l'aménagement du territoire. Il répond à nos questions.
4: Alors le ramassage des déchets s'organise au quotidien quand on fait des travaux régulièrement ou autre. Il n'est pas rare qu'on ramasse d'abord avant de travailler. Sur certaines zones très fréquentées et selon certains travaux, il arrive aussi qu'on ait des marchés avec des sociétés qui le font et qui passent avant nous. Notamment si ensuite elles ont aussi, par exemple, le débroussaillage. Donc ça veut dire que dans leur marché, ils ont et le nettoyage, le débroussaillage après. Et puis après, elles se font de façon marquée sur des événements comme là, cette semaine, où on a engagé une action sur tout le territoire. On l'engage aussi auprès des collectivités territoriales, parce que bon, ça les concerne aussi. Tout seul, on ne peut pas tout faire.
5: Comment est-ce que vous organisez, justement, entre ces collectivités-là et le département ?
4: Alors là, on leur met à disposition, pour ceux qui le souhaitent, du matériel, des pinces, des sacs. Bon, maintenant, ils les ont, chaque année, on ne renouvelle pas forcément, mais on fait une action notamment de communication, et puis tous ceux qui ont envie de s'y joindre, s'y joignent.
2: Tout passe par une charte écrite en 2021, la charte Route Propre, c'est son nom, qui pousse le département de l'Hérault et les collectivités à travailler ensemble pour le ramassage des déchets. Et aujourd'hui, plus des trois quarts des villes du département ont déjà signé cette charte. L'un des points les plus importants est de trouver une solution au problème des transporteurs de déchets qui roulent et perdent leur cargaison en cours de route. Cela représente une bonne partie de ce que les agents ramassent chaque jour.
4: Il y en a des solutions, mais celles qu'on a utilisées ne fonctionnent pas jusqu'à ce jour. C'est-à-dire, moi je vous prends le cas de Béziers, puisque je suis dans le Biterrois. Il y a les sociétés, il y a des agglos, il y a des concombres, peu importe, hein, qui vont au centre de tri, y compris la société qui gère le centre de tri à Béziers, sur la route Bédarieux, ces sociétés-là ne mettent pas de filet sur les camions. C'est clair, on les a vus, on le leur a redit, et je crois qu'il y a même un agent qui me disait ce matin qu'il avait vu un jour un responsable, oh, il a dit, si on nous empêche de travailler, on fermera, on mettra tout le monde au chômage. Alors, avec des raisonnements comme ça, à courte vue et si peu élégant, je pense qu'on devrait leur facturer le travail sur les déchets. À mon avis, sincèrement, je pense que les envols, c'est plus de la moitié des déchets au bord de route. Ensuite, il y a aussi des indélicatesses qu'on trouve à la sortie d'autoroute, voilà, notamment de certains transporteurs qui évacuent tout type de déchets, et je dis bien tout type de déchets, les routiers me comprendront, à la sortie des péages.
5: Parlons des types de déchets, justement. J'étais au ramassage à Assas ce matin. La plupart de ce qu'on a pu trouver par terre, c'était bien sûr des débris de voitures, de casse sur la route, mais aussi beaucoup de bonbonnes de protoxyde d'azote. Qu'est-ce qu'on en fait ?
4: C'est retraité, séparé. Moi, ce matin, j'étais à la route de Bédarieux. La plupart des déchets, c'était des déchets plastiques, donc de l'envol, des bouteilles plastiques aussi.
2: Pour réguler cela, des amendes pourraient être mises en place.
4: On va être obligé de passer un jour sur des problèmes plus coercitifs, voire même des verbalisations, des vidéo-verbalisations, parce qu'au bout d'un moment, il n'y a plus de solution. C'est-à-dire que quand vous dites aux gens, voilà, vous générez tant de déchets, vous faites ça, et il y a la solution qui existe, mais vous ne voulez pas la mettre en place, hein, qui consisterait sur certains camions à mettre des filets. S'ils veulent pas les mettre, mais au bout d'un moment, il faut des contrôles et puis voilà, des obligations dans ce sens-là.
2: Car l'état des routes influence directement le tourisme, selon l'élu.
4: On est dans une région où quasiment le premier PIB, c'est le tourisme. Que pensent les touristes quand ils viennent chez nous et qu'ils voient les bords de route, dans quel état ils sont ? C'est simplement pas possible. On ne peut pas continuer comme ça, parce que demain, s'il n'y a plus de touristes, il n'y aura plus d'entreprises. S'il n'y a plus d'entreprises, il n'y aura plus de déchetterie, il n'y aura plus rien, quoi. Voilà, donc soyons respectueux. Mettre des filets sur une benne, voilà, ça prend un quart d'heure de plus. Et ce quart d'heure, il faut le prendre.
5: Les routes et les mobilités, ça vaut 70 millions d'euros en termes de budget au département. Oui. Combien sont alloués au nettoyage ?
4: En nettoyage, on doit être... c'est difficile à chiffrer. Je peux vous donner un chiffre. Déjà, par entreprise, c'est dans les 300 ou 400 000 euros. Mais si je comptais les heures des agents ou autres, on dépasse le million d'euros.
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1: Il est 22h.

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1: Il est 23h.

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1: Il est minuit.

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1: Il est une heure.

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1: Il est 2h.